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1: Bonsoir à tous. Le chef étoilé Jean Humbert a été placé sous le statut de témoin assisté ce mercredi. Une information judiciaire a été ouverte contre lui pour violences habituelles sur deux anciennes compagnes. Six ex-compagnes, en effet, dont Alexandra Rosenfeld ou encore Lila Salé, ont dénoncé des violences. Mais les faits concernant quatre d'entre elles sont prescrits, eux. Jean Humbert, lui, conteste les faits qui lui sont reprochés. Plusieurs départs de feu liés à de nombreux impacts de foudre ont été recensés en Haute-Corse. De fortes pluies ont nécessité l'évacuation préventive d'une centaine de personnes dans le secteur du Fango. Le feu de forêt débuté lui lundi dans le massif du Clap près de Bellegarde en Diwa dans la Drôme est stable. Il a tout de même brûlé 240 hectares. Il n'est pas encore fixé, ont fait savoir les pompiers ce mercredi soir. Ce mercredi, l'Iran assure avoir trouvé un accord avec le sultanat d'Oman sur un nouvel itinéraire de transit des navires dans le détroit d'Ormuz, au cœur des tensions avec les États-Unis. Le porte-parole de la diplomatie iranienne a précisé à l'agence de presse officielle IRNA que les deux pays travaillaient à une déclaration conjointe désormais. Le ministère de la Santé français annonce, lui, plus d'internes pour l'hôpital public. La nouvelle promotion d'internes en médecine comptera en novembre plus de 10 000 postes, contre un peu moins de 9 000 en 2025. Objectif ici pour le ministère, former davantage de médecins en donnant la priorité aux spécialités plus confrontées aux tensions démographiques et aux grands enjeux de santé publique. Il s'agit ici notamment de la dermatologie, de la gynécologie obstétrique, de la pédiatrie, la gériatrie ou bien encore la psychiatrie. Sport maintenant et football, même si l'équipe était loin d'être au complet, ce n'est pas ce que l'on peut appeler un match encourageant. Ce mercredi soir, le Paris Saint-Germain s'est laissé complètement dépasser par Majorque sur la pelouse de Palma. Les joueurs de la capitale se sont inclinés sur le score de 3-0 à moins d'une semaine de la Supercoupe de l'UEFA qu'ils joueront face à Aston Villa. Et puis enfin, ce mercredi, la néerlandaise Demi Vollering a remporté la 5e étape du Tour de France, juste devant la Suissesse Marlène Reusser, qui garde donc le maillot jaune. La Française Pauline Ferrand-Prévot, elle, a encore perdu plus de 2 minutes et n'a quasiment plus aucune chance de remporter.

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1: Bonsoir à tous. Le chef étoilé Jean Humbert a été placé sous le statut de témoin assisté ce mercredi. Une information judiciaire a été ouverte contre lui pour violences habituelles sur deux anciennes compagnes. Six ex-compagnes, en effet, dont Alexandra Rosenfeld ou encore Lila Salé, ont dénoncé des violences. Mais les faits concernant quatre d'entre elles sont prescrits, eux. Jean Humbert, lui, conteste les faits qui lui sont reprochés. Plusieurs départs de feu liés à de nombreux impacts de foudre ont été recensés en Haute-Corse. De fortes pluies ont nécessité l'évacuation préventive d'une centaine de personnes dans le secteur du Fango. Le feu de forêt débuté lui lundi dans le massif du Clap près de Bellegarde en Diwa dans la Drôme est stable. Il a tout de même brûlé 240 hectares. Il n'est pas encore fixé, ont fait savoir les pompiers ce mercredi soir. Ce mercredi, l'Iran assure avoir trouvé un accord avec le sultanat d'Oman sur un nouvel itinéraire de transit des navires dans le détroit d'Ormuz, au cœur des tensions avec les États-Unis. Le porte-parole de la diplomatie iranienne a précisé à l'agence de presse officielle IRNA que les deux pays travaillaient à une déclaration conjointe désormais. Le ministère de la Santé français annonce, lui, plus d'internes pour l'hôpital public. La nouvelle promotion d'internes en médecine comptera en novembre plus de 10 000 postes, contre un peu moins de 9 000 en 2025. Objectif ici pour le ministère, former davantage de médecins en donnant la priorité aux spécialités plus confrontées aux tensions démographiques et aux grands enjeux de santé publique. Il s'agit ici notamment de la dermatologie, de la gynécologie obstétrique, de la pédiatrie, la gériatrie ou bien encore la psychiatrie. Sport maintenant et football, même si l'équipe était loin d'être au complet, ce n'est pas ce que l'on peut appeler un match encourageant. Ce mercredi soir, le Paris Saint-Germain s'est laissé complètement dépasser par Majorque sur la pelouse de Palma. Les joueurs de la capitale se sont inclinés sur le score de 3-0 à moins d'une semaine de la Supercoupe de l'UEFA qu'ils joueront face à Aston Villa. Et puis enfin, ce mercredi, la néerlandaise Demi Vollering, elle remportait la 5e étape du Tour de France, juste devant la Suissesse Marlène Reusser, qui garde donc le maillot jaune. La Française Pauline Ferrand-Prévot, elle a encore perdu plus de 2 minutes et n'a quasiment plus aucune chance de remporter.

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1: Bonsoir à tous. Le chef étoilé Jean Humbert a été placé sous le statut de témoin assisté ce mercredi. Une information judiciaire a été ouverte contre lui pour violences habituelles sur deux anciennes compagnes. Six ex-compagnes, en effet, dont Alexandra Rosenfeld ou encore Lila Salé, ont dénoncé des violences. Mais les faits concernant quatre d'entre elles sont prescrits, eux. Jean Humbert, lui, conteste les faits qui lui sont reprochés. Plusieurs départs de feu liés à de nombreux impacts de foudre ont été recensés en Haute-Corse. De fortes pluies ont nécessité l'évacuation préventive d'une centaine de personnes dans le secteur du Fango. Le feu de forêt débuté lui lundi dans le massif du Clap près de Bellegarde en Diois dans la Drôme est stable. Il a tout de même brûlé 240 hectares. Il n'est pas encore fixé, ont fait savoir les pompiers ce mercredi soir. Ce mercredi, l'Iran assure avoir trouvé un accord avec le sultanat d'Oman sur un nouvel itinéraire de transit des navires dans le détroit d'Ormuz, au cœur des tensions avec les États-Unis. Le porte-parole de la diplomatie iranienne a précisé à l'agence de presse officielle IRNA que les deux pays travaillaient à une déclaration conjointe désormais. Le ministère de la Santé français annonce, lui, plus d'internes pour l'hôpital public. La nouvelle promotion d'internes en médecine comptera en novembre plus de 10 000 postes, contre un peu moins de 9 000 en 2025. Objectif ici pour le ministère, former davantage de médecins en donnant la priorité aux spécialités plus confrontées aux tensions démographiques et aux grands enjeux de santé publique. Il s'agit ici notamment de la dermatologie, de la gynécologie obstétrique, de la pédiatrie, la gériatrie ou bien encore la psychiatrie. Sport maintenant et football, même si l'équipe était loin d'être au complet, ce n'est pas ce que l'on peut appeler un match encourageant. Ce mercredi soir, le Paris Saint-Germain s'est laissé complètement dépasser par Majorque sur la pelouse de Palma. Les joueurs de la capitale se sont inclinés sur le score de 3-0 à moins d'une semaine de la Supercoupe de l'UEFA qu'ils joueront face à Aston Villa. Et puis enfin, ce mercredi, la néerlandaise Demi Vollering a remporté la 5e étape du Tour de France juste devant la Suissesse Marlène Reusser qui garde donc le maillot jaune. La Française Pauline Ferrand-Prévot, elle, a encore perdu plus de 2 minutes et n'a quasiment plus aucune chance de remporter.
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3: Bonjour à tous et merci d'être avec nous sur Radio Immo pour ce nouveau numéro des dossiers de construction 21. Nous allons, dans le cadre de deux tables rondes, aborder aujourd'hui le sujet de l'adaptation des espaces urbains au changement climatique et des différentes solutions qui existent. Vous le savez, canicule, pluie violente, sécheresse, gaspillage énergétique, destruction de la biodiversité, raréfaction de la ressource en eau. Les impacts du changement climatique se font déjà douloureusement ressentir dans nos espaces urbains et vont hélas s'intensifier. Alors comment adapter nos villes à cette nouvelle réalité? Comment évaluer la vulnérabilité d'un espace urbain? Quelles solutions mettre en œuvre pour relever les défis qui se posent aujourd'hui? Ce sont ces questions que nous allons aborder dans ce dernier dossier de Construction 21, réalisé d'ailleurs sur la rédaction en chef du CSTB et de l'Agence parisienne du climat. Ce dossier, sachez-le, publié sur le site de Construction 21, est à l'occasion de la COP26 en novembre dernier, rassemble une trentaine d'articles d'experts et de professionnels du secteur. Et nous allons d'ailleurs en accueillir quelques-uns aujourd'hui. Et je vous propose donc de commencer par la première partie de cette émission avec Adapter la ville, les grands enjeux.
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3: Et pour cette première table ronde 100% féminine, nous avons le plaisir de recevoir Alexandra Lebert. Bonjour Alexandra. Bonjour. Gabrielle Huard. Bonjour Gabrielle. Et Virginie Allons-y. Bonjour. Bonjour à tous. Alexandra Lebert, vous êtes directrice de domaine d'action stratégique sur le changement climatique et l'économie circulaire au CSTB, Centre scientifique et technique du bâtiment. Vous êtes aussi rédactrice en chef de ce dossier. Avec nous également Gabrielle Huard, vous êtes écologue à l'Agence régionale de la biodiversité. Et Virginie Allons-y, directrice prospective du groupe Bouygues Construction. Nous allons commencer par vous, si vous le voulez bien, Alexandra. Vous avez assuré la rédaction en chef de ce dossier en collaboration avec Cécile Gruber, directrice des transitions et de la communication à l'Agence parisienne du climat. Est-ce que vous pouvez nous parler de la démarche de ce dossier, Construction 21, et surtout, qu'est-ce que vous avez souhaité montrer ou démontrer?
4: Alors déjà, on va commencer par se redire ce qu'est l'adaptation au changement climatique. L'adaptation au changement climatique, c'est assurer le bien-être des populations aujourd'hui et demain, c'est assurer la sécurité des biens et c'est assurer le maintien des écosystèmes. Ça, c'est extrêmement important de le dire aujourd'hui et surtout dans le long terme. L'adaptation au changement climatique, elle est forcément multidimensionnelle. C'est s'intéresser à la prévention, donc sur le long terme des infrastructures. C'est s'intéresser aussi à tout ce qui est avant aléa, avant sinistre. Qu'est-ce que l'on fait lorsqu'il y a une crise qui s'annonce?
3: Oui.
4: Et puis, c'est s'assurer de la relève ensuite, après la crise. Dans l'adaptation au changement climatique, il y a des dimensions techniques, bien sûr. Il y a des solutions techniques à mettre en œuvre. Mais il y a aussi une dimension humaine extrêmement importante, qu'elle soit organisationnelle, de compétences, de savoir-faire, de transmission, etc. Au-delà de ça, on le voit bien, si on parle d'échelle urbaine, on voit qu'il y a évidemment une multiplicité d'acteurs qui sont impliqués dans le sujet de l'adaptation au changement climatique.
3: Et qui doivent s'impliquer.
4: Et qui doivent collaborer, bien sûr. On est sur un sujet qui est éminemment un sujet de société. Et donc là, c'est vraiment comment on fait société autour de ce sujet-là, qui est évidemment avec un enjeu considérable pour nous. Donc l'idée, c'était de montrer cette complicité et complexité, du coup, de montrer ce qu'il fallait réinterroger, construire nos nouveaux savoirs, construire de nouvelles compétences. Et puis là, on a souhaité, parce que le champ est extrêmement large, donc multidisciplinaire, on a souhaité faire un focus sur les espaces urbains. Donc un dossier qui veut montrer les solutions qu'on a déjà, les savoir-faire qu'on a déjà pour collaborer et construire la solution qui va être forcément beaucoup plus globale que celle qu'on a aujourd'hui.
3: J'imagine que pour accompagner ce type de changement, il faut aussi une vraie prise de conscience collective, à la fois des acteurs concernés, mais aussi des collectivités, j'imagine.
4: Il y a une vraie prise de conscience, mais la prise de conscience, elle est déjà en partie là. On a aussi en partie des compétences qui sont déjà là. Je pense que c'est ça aussi qu'on voulait montrer dans ce dossier-là. Il y a déjà des savoir-faire, il y a déjà des solutions. Par contre, on n'est définitivement pas à la hauteur des enjeux. Et donc ça va être le défi d'après.
3: Vous voulez dire, surtout en France ?
4: Surtout en France et dans le monde. On ne parle pas du tout des mêmes...
3: On est d'accord. Il n'y a pas des pays qui sont montreurs d'exemple, qui font mieux qu'ici ?
4: Je pense qu'on a des contextes qui sont très différents, avec des savoir-faire très différents. Effectivement, il y en a certains qui ont un peu d'avance sur nous, sur des sujets. Maintenant, on sait, c'est pensée locale et pensée globale aussi.
3: Mais alors justement, comment est-ce que, suite à cette prise de conscience justement des entreprises concernées et sur ces enjeux d'adaptation, quels sont les défis qu'il reste réellement finalement à relever pour que des solutions se mettent concrètement en place ?
4: Je pense que c'est important de le rappeler que d'ores et déjà, il y a des compétences et il y a des savoir-faire. Ça, c'est le premier point sur lequel il faut se rappeler. Par contre, il y a effectivement ce défi de la massification qui est devant nous. Et là, il reste des défis techniques. Clairement, il faut trouver et comprendre encore mieux les phénomènes, identifier les meilleurs leviers d'action, les déployer, sécuriser aussi, donc c'est-à-dire comprendre, mesurer, donner confiance, pour ensuite déployer de manière massive. Et là, c'est comme tout sujet, c'est le sujet de la prise de décision et l'action. On l'a dit, l'adaptation, c'est des sujets techniques, mais économiques, forcément organisationnels, politiques. Et donc l'idée, c'est comment on fait en sorte que la prise de décision soit en faveur de l'adaptation au changement climatique. Et là, ça soulève plein de sujets encore, qui sont comment on fait pour que les gens, lorsqu'ils ont une décision à prendre, la prennent en faveur de l'adaptation au changement climatique. Et ça, c'est un continuum entre comment on apporte de l'information, comment on apporte de la formation pour construire les savoir-faire, comment on fait pour qu'on valorise ce qui est fait aussi, comment on fait pour obtenir, donner à voir les alternatives aux acteurs pour qu'ils aient vraiment des leviers d'action et qu'ils comprennent ce qu'ils peuvent faire. Et puis, il y a aussi tout le volet coercitif qui doit être mis en place au fur et à mesure. Donc il y a vraiment ce continuum. Mais pour le défi de la massification, il y a vraiment, encore une fois, donner à voir à chacun les enjeux, de manière globale, et puis individuelle, c'est-à-dire comprendre la vulnérabilité de son site, de son projet. Donner à voir les alternatives, encore une fois, c'est une fois qu'on a dit qu'il y avait de l'adaptation à faire au changement climatique, très bien, c'est quels sont nos pouvoirs individuels. Et là, maintenant, il faut qu'on passe à la dimension collective. C'est comment on passe d'une action individuelle et ponctuelle à une action globale.
3: C'est le plus difficile, j'imagine.
4: Et c'est définitivement le plus difficile.
3: Bien sûr.
4: Et là, c'est comment on rassemble les acteurs, comment on rassemble les acteurs en communauté de pratique pour faire en sorte que la massification passera de toute façon par le partage et par le travail.

0: On peut citer par exemple le SCOT, le schéma de cohérence territoriale, mais ce qui va surtout nous intéresser, ça va être plutôt ceux à l'échelle de l'intercommunalité, c'est-à-dire les PLUI, les plans locaux d'urbanisme intercommunaux, et les PCAET, les plans climat, air, énergie territoriaux. Les PCAET, c'est ceux qui sont identifiés comme étant les plus adaptés pour anticiper et répondre donc aux enjeux de liés au changement climatique en posant un cadre réglementaire et législatif sur les actions qui peuvent être développées sur le territoire. Et l'échelle intercommunale, elle est aussi intéressante parce qu'elle fait bien le lien entre l'échelle nationale, régionale avec les grandes stratégies et l'échelle plus locale avec les actions concrètes qu'on va développer de manière opérationnelle sur le territoire. Donc un des premiers leviers à intégrer dans ces plans d'urbanisme, ce serait la préservation de la biodiversité, parce qu'aujourd'hui dans les PCAET ou les PLUI, on voit beaucoup le climat est bien intégré sur les mesures de l'atténuation au changement climatique du changement climatique, mais l'adaptation et la biodiversité sont un peu moins intégrées dans ces plans là. Et sauf qu'on sait aujourd'hui que la crise du climat et la crise de la biodiversité sont très liées. Et donc l'idée là, ce serait de réunir ces deux compétences. On se rend bien compte que la nature, elle n'est plus seulement décorative ou esthétique, mais c'est aussi un réservoir de solutions pour adapter donc les territoires et notamment le milieu urbain.
1: Très bien. Alors dans votre article, vous abordez les solutions fondées sur la nature. Quels en sont les principaux avantages et surtout quels sont les prérequis pour mettre en place ces solutions ? Parce que c'est ça le plus important.
0: Oui, pour remettre sur un même pied d'égalité la crise du climat et de la biodiversité, on a ce qu'on appelle les solutions fondées sur la nature, donc ici pour l'adaptation au changement climatique. Donc ce sont des actions de protection des espaces naturels, même en cœur de ville, mais c'est aussi des actions de restauration ou de création de nouveaux écosystèmes, et ce à toutes les échelles. Donc ça peut être du bâti jusqu'au grand territoire, donc pour rendre le territoire résilient. Donc par exemple, on peut citer la désimperméabilisation et la végétalisation d'espaces bétonnés ou la végétalisation de toitures, de murs, de bâtiments pour lutter par exemple contre l'effet d'îlot de chaleur urbain.
1: Ça, on le voit de plus en plus à Paris en Île-de-France.
0: Complètement.
1: Et en même plus, esthétiquement, c'est beau, d'ailleurs.
0: Oui, tout à fait.
1: C'est vrai, Ouais.
0: Et en plus de ça, ça permet de rafraîchir l'air aussi, donc de non seulement de diminuer la température, mais en plus d'avoir un effet de rafraîchissement.
1: Alors pardonnez-moi, je vous coupe, mais est-ce que l'entretien est facile ? Parce que c'est vrai qu'on se pose souvent la question, comment est-ce qu'on arrive à arroser justement ce système ? Comment est-ce qu'on arrive à... Est-ce que le système est facile à mettre en place ?
0: Alors ça dépend, il faut faire bien attention à plutôt favoriser des essences qui sont locales, donc adaptées au changement... au climat actuel et futur, et aussi favoriser des plantes grimpantes qui vont être directement implantées dans le sol et vont pas nécessiter un arrosage
1: autonome
0: trop important.
1: Des plantes autonomes.
0: Elles sont principalement autonomes.
1: Très bien.
0: Voilà. Et donc, effectivement, comme on vous le dit, on les voit beaucoup à Paris, mais on les voit aussi beaucoup dans les PCAET. C'est surtout ces mesures-là pour les îlots de chaleur qu'on va revoir dans ces PCAET, mais on pourrait aller plus loin. On pourrait, par exemple, proposer de protéger des zones dans le zonage réglementaire, c'est-à-dire de passer des zones à urbaniser en zone naturelle, donc elles seraient sanctuarisées. Et on peut aussi proposer des coefficients de biotope ou des coefficients de pleine terre, c'est-à-dire proposer un certain pourcentage de terre qui ne sort de sol qui ne va pas être artificialisé, qui va être fonctionnel, et un certain pourcentage de végétation. Et ça pourrait être appliqué sur certains secteurs, ou alors demandé pour pouvoir délivrer un permis d'un projet d'aménagement, par exemple.
1: Donc il y a déjà des choses formidables qu'on peut déjà mettre en place.
0: Tout à fait.
1: Qui sont faciles à mettre en place, en tout cas.
0: Voilà. Et donc ces solutions fondées sur la nature, elles peuvent tout à fait se substituer aux infrastructures grises, par exemple, ou être complémentaires, par exemple, pour la gestion des eaux pluviales. On pourrait avoir un endroit qui serait complètement autonome sur la gestion des eaux pluviales en infiltrant directement les eaux de pluie à la parcelle et éviter du coup les problèmes du tout tuyau. Et donc, en plus de gérer les eaux pluviales, par exemple, elles ont aussi des nombreux co-bénéfices, notamment pour le bien-être humain et la santé. Comme on le disait, c'est important dans l'adaptation.
1: Même pour le moral,
0: Tout à fait,
1: c'est vrai,
0: justement.
1: Non, mais je vous assure.
0: Et c'est tout à fait ça. Ça répond à notre besoin de nature au quotidien.
1: Et en Île-de-France, effectivement.
0: Complètement.
1: Virginie, allons-y, directrice prospective du groupe Bouygues Construction. Alors, les acteurs privés sont également très concernés par les effets du changement climatique. Comment cette réalité est-elle intégrée au sein du groupe Bouygues, justement ?
2: Oui, bien sûr. Donc, tous les acteurs sont concernés, effectivement, que ce soit privé, public ou la société civile, par ces effets du changement climatique. On vient de l'aborder. On vit dans un contexte d'incertitude et de

0: crise systémique. On sait que le nombre d'aléas climatiques a été multiplié par 50 en un siècle et les dernières études montrent que ça va s'intensifier. Donc beaucoup d'actions à mener. En plus, le secteur du bâtiment génère un quart des émissions de gaz à effet de serre en France. Donc voilà, il est vraiment vital et urgent de réduire notre empreinte carbone pour s'adapter aux contraintes de long terme, comme ça a été évoqué tout à l'heure, que ce soit le changement climatique, la raréfaction des ressources ou l'érosion de la biodiversité. Alors, chez Bouygues Construction, en fait, le groupe s'est fixé un objectif d'au moins 30% de réduction de nos émissions de gaz à effet de serre d'ici 2030. Ouais. Et donc, pour ça, on a plusieurs leviers qu'on peut mettre en œuvre. Déjà, on peut jouer sur les matériaux. Donc, on a un partenariat, on travaille sur le sujet du béton bas carbone. Mais en dehors de ça, il y a aussi d'autres matériaux biosourcés. On a la construction bois. Là, notre filiale Bouygues Bâtiment France Europe s'est fixée comme objectif d'avoir 30% de ses projets en construction bois en 2030. On a aussi d'autres matériaux biosourcés, hein, le chanvre, la paille, ou des matériaux géosourcés comme la terre crue. Après, deuxième levier, on peut jouer sur les modes constructifs. On a l'impression 3D, on a la construction hors site aussi, qui génère donc moins de gaz à effet de serre, moins de déchets, gain de temps, moins de nuisances aussi, pour notamment les riverains. Et puis, si on se projette un peu plus sur du long terme, on a aussi le sujet de la réversibilité des bâtiments. Donc, concevoir des bâtiments à plusieurs vies et à plusieurs usages dans le temps, justement, qui puissent être réversibles. Troisième levier, tout ce qui est réhabilitation, rénovation. Et puis, un autre levier qui n'est pas des moindres, finalement, qui est de refaire la ville sur la ville. Donc, justement, limiter ce sujet d'artificialisation des sols. Et donc, réanimer des friches, s'occuper des espaces oubliés de la ville, transformer des espaces aussi. Et puis, intensifier les usages pour optimiser l'existant avant de construire davantage intensifié. Donc, tout ça, c'est vraiment pour réduire, s'adapter. En parallèle de ça, pour anticiper, on mène notamment des démarches multipartenariales, comme celles que nous avons menées justement sur la résilience territoriale. Et ces démarches, en tout cas, qui sont ouvertes et collaboratives, on est vraiment tous dans un autour d'un enjeu commun qui était de comment adopter la résilience comme cadre intégrateur des transformations urbaines et territoriales avec une approche holistique. Donc, on a réuni une centaine de contributeurs pendant une année pour travailler sur ce sujet-là. Et ça a notamment donné lieu à un livrable qui est accessible en ligne. On va retrouver énormément d'exemples, d'initiatives inspirantes, de retours d'expérience et d'interviews d'experts sur ce sujet-là. Ça s'appelle la résilience, horizon pour des territoires durables. Autre point aussi, c'est prendre la mesure des aspirations sociétales. Donc là, on a mené une étude l'année dernière avec l'OPSOCO et l'ADEME auprès de 4000 Français. Et il ressort que finalement, la confiance des Français dans la capacité de la résilience de leur territoire est assez faible, puisqu'on a, alors on a un tiers qui se montre confiant envers son territoire, mais on en a quand même 50% qui ne le sont pas. Et puis il y a surtout 70% d'entre eux qui se disent désormais inquiets des conséquences potentielles du changement climatique sur la qualité de vie au sein de leur propre région. Et ce qui est le plus redouté, il y a le sujet des canicules pour 48% d'entre eux, les orages les plus violents, la sécheresse ou encore les inondations. Donc on voit bien qu'il y a aussi énormément d'accompagnement à faire sur ce sujet-là et puis donc une urgence à mettre en place diverses initiatives.
1: C'est sûr. Alors justement, dans le dossier, Xavier Gauvin, chef de projet R&D de Bouygues Construction, et Camille Gauthier, innovation leader chez Elan, présentent une démarche pour prendre en compte les enjeux d'adaptation à l'échelle de projets immobiliers, mais aussi à l'échelle de projets d'aménagement. Est-ce que vous pouvez nous en dire un peu plus?
0: Oui, très rapidement. Alors, à l'échelle du bâtiment, donc notre filiale Elan, conseil en immobilier durable, accompagne justement les acteurs de l'immobilier dans la prise en compte de l'impact du changement climatique et pour ça a développé une méthodologie qui vise à définir la vulnérabilité d'un actif face aux risques climatiques. Donc il y a une première phase vraiment de diagnostic pour identifier les aléas climatiques et faire un état des lieux technique du bâtiment. Et puis une seconde phase qui vise à bâtir justement une stratégie d'adaptation pour l'immobilier. Donc, sans rentrer dans le détail, en tout cas, c'est vrai que ça permet, c'est très important pour les investisseurs, notamment, voilà, de continuer à valoriser leurs actifs dans la durée. Et à l'échelle du quartier, je vais prendre l'exemple du quartier des Ponts des Tanneries à Dijon, où là, il y a eu des recherches qui ont été, enfin, en tout cas, des travaux menés par notre filiale Link City en développement immobilier, en partenariat avec l'Université de Bourgogne et le Centre d'expertise en efficacité énergétique, le C3E. Et donc, ils ont mené une expérimentation pour mesurer les variations de température rendues possibles par une conception urbaine rafraîchissante. Enfin, on en a parlé tout à l'heure. En tout cas, voilà, c'est comment limiter ces îlots de chaleur urbain. Et donc voilà, il y a eu différentes. Je vais pas. Je vois que le temps.
1: Prenez votre temps, finissez.
0: En tout cas, voilà. En conclusion, ce qui nous paraît vraiment important aujourd'hui, c'est ce sujet de d'anticipation, d'atténuation, d'adaptation, et surtout de coopération entre les différents acteurs autour de ce sujet d'adaptation au changement climatique, puisqu'on a une urgence à agir.
1: C'est sûr. Avant de conclure cette première table ronde, vous avez juste quelque chose peut-être à dire là-dessus?
2: Non, je pense que
1: Alexandra,
2: peut-être. Alors peut-être un mot.
1: Allez-y, je vous en prie.
2: C'est, je pense qu'on a tous le même mantra maintenant. Moi, j'aime beaucoup le titre qu'avait choisi le Haut Conseil pour le Climat, qui était renforcer l'atténuation et engager l'adaptation. Et je pense que c'est exactement le mantra qu'on doit collectivement avoir aujourd'hui sur ces sujets-là.
1: Très bien, Gabrielle. Un mot?
3: Tout simplement qu'on voit bien que tous les acteurs commencent à converger vers la même idée de comment s'adapter.
1: Et on espère surtout que les actions vont se mettre en place rapidement
3: et
1: de façon concrète. Merci beaucoup. Merci à vous trois, en tout cas, d'avoir participé à cette première table ronde. Alexandra Lebert, Gabrielle Huard et Virginie, allons-y. Je vous propose de continuer justement pour entamer la seconde partie justement de ce dossier Construction 21 sur justement ce sujet important pour nous et pour l'avenir. À tout de suite.
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1: Et nous sommes de retour pour cette seconde table ronde dans le cadre du dossier Construction 21 du jour sur l'adaptation des espaces urbains au changement climatique et les différentes solutions qui existent. C'est le sujet qu'on va aborder tout de suite avec Alexandra Lebert qui est toujours avec nous, qui a fait la première table ronde, directrice de domaine d'action stratégique sur le changement climatique et l'économie circulaire au CSTB, mais qui est aussi rédactrice en chef de ce dossier. À vos côtés, nous avons Morgane Colombert. Bonjour Morgane.
5: Bonjour.
1: Vous êtes directrice de projet pour Efficacity. Vous allez nous présenter Efficacity dans quelques instants. Et à distance, nous avons Philippe Jarry. Bonjour Philippe.
6: Bonjour.
1: Vous allez bien ?
6: Oui, ça va.
1: Alors, vous êtes chef de projet stratégie bas carbone et adaptation au changement climatique pour le CEREMA. On va peut-être commencer par vous, si vous le voulez bien, mesdames. Alors, c'est quoi le CEREMA ? Vous pouvez nous présenter déjà l'institution ?
6: Oui, tout à fait. Donc, le CEREMA, c'est un établissement public sous la tutelle du ministère de la Transition écologique qui accompagne l'État et les collectivités territoriales pour l'élaboration, le déploiement et l'évaluation de politiques publiques d'aménagement et de transport. Et vraiment, au sein du CEREMA, l'adaptation, c'est vraiment l'un des cœurs, l'un des socles de notre activité. Voilà.
1: Alors justement, Philippe Jarry, imaginons je suis une collectivité, une entreprise, j'ai pris conscience évidemment des enjeux d'adaptation et de la nécessité d'agir. Par quoi est-ce que je commence ?
6: Alors, la première étape, c'est, je pense, de sensibiliser les acteurs du territoire au changement climatique et à ses enjeux. Sur ces questions, en fait, il faut réussir à ce que l'ensemble des acteurs adhèrent sur le fait que le changement climatique est déjà en cours, qu'il a des impacts et qu'il y a nécessité de s'adapter. Donc cette sensibilisation, elle passe par différents outils, tels que la fresque du climat sur les mécanismes du changement climatique, la réalisation d'ateliers de sensibilisation et du technicien, ou la formation sur la résilience du CEREMA qui sensibilise à de tels enjeux. La deuxième étape, c'est de réaliser un diagnostic de vulnérabilité afin d'identifier les impacts observés au futur qui vont concerner le territoire. Quelque part, on ne peut pas faire d'adaptation si on ne sait pas à quoi l'on doit s'adapter. Donc cette étape, elle passe par l'utilisation de données statistiques, type Climat HD ou le portail DRIAS de Météo France, des données d'observatoires régionaux. Elle passe également par la mobilisation d'expertise, dans le cadre, par exemple, de comités scientifiques comme celui d'Aclimatera en Nouvelle-Aquitaine pour arriver à un diagnostic partagé. Donc, cette phase de diagnostic, elle peut aussi mobiliser des outils spécifiques. Donc, par exemple, sur les îlots de chaleur, donc c'est quelque chose qu'on a détaillé un petit peu dans le
1: dossier
6: de Construction 21. C'est de l'imagerie satellitaire, de la mesure mobile ou fixe, de la modélisation comme Solène Climat ou des approches empiriques comme les local climate zones. La troisième étape, enfin, c'est de construire une stratégie et de mettre en œuvre les actions les plus pertinentes. Donc une collectivité qui ne sait pas par quoi commencer peut s'aider du Centre de ressources adaptation au changement climatique, plateforme internet portée par le CEREMA aux côtés de l'ADEME, de l'ONERC et de Météo France, et qui permet d'avoir un panorama des actions possibles sur toutes les thématiques, y compris sur les solutions fondées sur la nature, qui sont vraiment un maillon essentiel en matière d'adaptation. On peut également citer la plateforme Adaptaville, qui fournit vraiment des éléments très intéressants sur ces questions d'adaptation. Elle peut aussi s'appuyer sur la boussole de la résilience du CEREMA, qui permet à une collectivité justement de voir où elle en est et ce qu'elle peut faire en matière de résilience. Donc, je termine.
1: Je vous en prie.
6: Ma réponse, j'ai un dernier outil très important à citer, c'est l'outil TACT de l'ADEME, qui est un outil qui couvre à la fois le diagnostic, la stratégie et le suivi et évaluation d'une démarche d'adaptation au changement climatique d'un territoire. Donc, c'est important pour moi de le citer parce que vraiment, c'est un outil fondamental en la matière.
1: Tout à l'heure, avec Alexandra Lebert, on a rappelé l'importance d'une action collective. Comment est-ce que aujourd'hui on peut inciter, en tout cas, les gens à se former, les acteurs en gros, comment est-ce qu'on acculture les acteurs aujourd'hui?
6: Ça passe par ce que je vous ai dit, c'est-à-dire vraiment des ateliers de sensibilisation qui sont des portes d'entrée.
1: D'accord.
6: Pour justement commencer à ce qu'ils puissent comprendre le changement climatique, qu'ils comprennent qu'il y a déjà des changements qu'on peut observer et que aussi ils commencent à saisir que va y avoir des impacts futurs qui pourront être un peu différents de ce que l'on observe par ailleurs. Et c'est vraiment cette phase-là de sensibilisation qui permet justement d'acculturer, de notre point de vue, les acteurs à ces questions-là. C'est vraiment une phase fondamentale de sensibiliser les acteurs des territoires sur l'adaptation, leur montrer aussi également que c'est quelque chose qui est une nécessité, parce que en fait, le changement climatique, il y a une partie qu'on ne pourra pas éviter. Et donc, on est quelque part obligé de gérer l'inévitable. C'est vraiment ça, l'adaptation. C'est gérer, quelque part, quelque chose qu'on ne peut pas totalement éviter par ailleurs.
1: Alexandra, vous êtes d'accord, j'imagine, hein ?
2: Alors, je suis absolument d'accord. Et puis, c'est le sujet de notre présence aujourd'hui ici. C'est en parler, en fait. Tout simplement, parler du sujet d'adaptation au changement climatique, c'est le fait de se mettre un imaginaire commun, un vocabulaire commun, pour avoir des outils pour en parler, puis le rendre concret, et nous préparer tout simplement à l'action, et à l'action individuelle et collective, bien entendu, parce que clairement, l'action collective est indispensable sur ce sujet-là.
1: Alors justement, Morgane Colombert, directrice de projet pour Efficacity, vous pouvez nous présenter d'abord Efficacity, qu'est-ce que c'est ?
3: Alors Efficacity, c'est un institut de transition énergétique qui est dédié à la transition énergétique et écologique des villes. Donc ça développe en fait une R&D autour de cette transition énergétique des villes, en rassemblant à la fois des acteurs du privé et des acteurs du public pour collaborer ensemble autour de ces enjeux de transition énergétique. Et plus spécifiquement, il y a différents volets. Il y a un volet où ça va développer notamment des outils, des méthodes pour accompagner la transition énergétique des quartiers. Il y a un volet qui va interroger cette question de la transition énergétique plutôt à l'échelle des territoires et des villes. Et il y a un troisième volet qui va d'ailleurs plus particulièrement nous intéresser aujourd'hui sur l'expérimentation et l'innovation urbaine.
1: Alors justement, Efficacity a mené une démarche d'expérimentation sur le quartier de la Défense. Pouvez-vous nous parler des solutions d'adaptation mises en place sur le quartier? Quels ont été les objectifs? Et surtout, quelle est la spécificité de ce quartier si particulier?
3: Déjà pour raconter un petit peu le contexte de l'arrivée de ces deux expérimentations donc sur Paris La Défense. Donc il y a un partenariat entre Efficacity et Paris La Défense, donc qui est l'acteur qui à la fois aménage et gère les espaces publics de Paris La Défense.
1: Oui.
3: Il y a un partenariat qui s'est noué en 2018 pour accompagner Paris La Défense en tant que territoire d'expérimentation. Et assez rapidement, on a identifié l'enjeu du rafraîchissement urbain comme étant un point finalement sur lequel il y avait nécessité d'avancer avec ce territoire.
5: Et ce qui est particulièrement intéressant, c'est qu'on parlait dans la première partie de solutions fondées sur la nature. Ben finalement, avec Paris La Défense, c'était un peu un cas d'école parce qu'on ne peut pas mettre des solutions fondées sur la nature sur l'ensemble des espaces urbanisés. Notamment parce que, bon là, c'est quand même un objet urbain assez spécifique. Hein. On est sur une dalle de 30 hectares. Et c'est une dalle qui, entre guillemets, va pas uniquement servir de réceptacle à la circulation des usagers de Paris La Défense, même si c'est un de ses grands objectifs, oui. C'est que ça va accueillir aussi énormément d'activités saisonnières que met en place Paris La Défense. Donc ça permettait, l'arrivée d'expérimentation sur le sujet du rafraîchissement urbain permettait aussi de s'interroger sur la saisonnalité de ces espaces-là, sur le fait de venir réfléchir à des solutions qui ne soient pas pérennisées toute l'année sur un espace, mais aussi peut-être plus ponctuel et qui arriverait typiquement là en période de canicule. Et donc on a réfléchi sur ces sujets collectivement hein, en allant interroger aussi des personnes spécialisées du rafraîchissement urbain, que ce soit sur l'évaluation, sur les solutions. Et à la suite de ça, on a lancé un appel à expérimenter qui a permis de sélectionner deux solutions de rafraîchissement urbain. Donc on est venu tester l'été dernier sur la dalle, à la fois donc l'îlot frais Sky Cooling, donc qui est un dispositif de mobilier urbain qui a été développé par le centre de recherche Engie Lab Cryogen en collaboration avec Engie Solutions. Et également, donc, on a également expérimenté une estrade rafraîchissante, donc, de 200 mètres carrés, qui était proposée par Soreca, qui est le pôle ingénierie conseil de Veolia.
2: D'accord.
5: Et qu'il a mis en œuvre en partenariat avec les sociétés Alkern et Vertuo.
1: Alors, ces expérimentations ont débuté, je crois, à l'été 2021, c'est ça?
5: C'est ça.
1: Est-ce que vous pouvez nous dresser un premier bilan, justement, après ces quelques mois, et surtout, quels sont les enseignements hein, qu'on a appris, que vous avez

0: la mise en œuvre de ces dispositifs. Et donc, pour revenir sur le retour lié à l'expérimentation durant cet été 2021, bon, déjà, on peut noter que je pense qu'on n'a vraiment pas eu de chance parce que je pense que c'était l'été quand même...
1: Le moins chaud
0: qu'on ait pu observer ces dernières années.
2: Par rapport à l'année dernière, oui, effectivement.
0: Voilà. Donc, ouais. Et puis par rapport aux évolutions saisonnières, enfin, l'été de cette année risque d'être un peu plus chaud.
2: Tant mieux, j'ai envie de vous dire. Attendez.
0: Voilà.
2: Après un hiver un peu compliqué.
0: Alors, on a souvent souri en se disant que finalement les actions qu'on avait mises en place ponctuellement avaient eu un effet rafraîchissant généralisé.
2: Là, ça a trop rafraîchi en fait.
0: Ça a trop rafraîchi. Mais ça permet de rebondir sur le fait que venir tester ces deux dispositifs sur la dalle de Paris La Défense, ça permettait certes, de s'interroger sur. Le pouvoir rafraîchissant, on va dire, de ces deux dispositifs. Mais ça permettait aussi, surtout, de nous interroger sur, ça veut dire quoi l'arrivée de deux dispositifs sur une dalle. Donc, on se posait des questions, certes, sur, on va dire, presque la diminution de température, mais aussi sur le ressenti des usagers, comment ils s'appropriaient ce type de dispositif, est-ce que c'était accepté par les usagers. Ça, c'était un point qui était très important pour Paris La Défense, savoir finalement si c'était accepté par ces usagers. On s'est aussi posé des questions sur les impacts autres et les co-bénéfices autres que pouvait avoir ce type de dispositif. Là, on a été interroger d'autres services de Paris La Défense pour qu'ils nous donnent un peu un retour sur ces objets-là. On s'est posé aussi des questions en termes de maintenance du système. On a été regarder ces éléments-là, en plus de justement s'interroger sur la faisabilité.

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1: Bonjour à tous. La destruction à perte de vue des rangées entières de pins maritimes calcinés en Gironde, les dizaines de milliers d'hectares de forêts brûlées semblent totalement perdues. 4 à 5 millions de tonnes de bois, plus ou moins endommagées, doivent être enlevées. Un chantier qui prendra au moins 2 ans, selon les professionnels. Autre gisement en bon état cette fois, le bois issu des pare-feux, ces arbres abattus à la hâte sur des centaines de mètres pour bloquer l'avancée des flammes. Laissé au bord de la route, c'est une coopérative forestière qui doit s'en charger. Une plateforme de stockage qui peut accueillir jusqu'à 20 000 tonnes de bois. Une fois pesées, les rondins seront déposés ici jusqu'à leur vente auprès d'entreprises locales. Avec autant de bois écoulé en si peu de temps, les forestiers craignent un effondrement des prix qui prolongerait la crise. Football, la FIFA capitule, assaillie de critiques après son projet avorté d'ouverture à des investisseurs privés. La direction de la FIFA a reconnu des erreurs et présenté des excuses à l'issue d'une réunion de crise au Maroc ce mercredi. L'organisation a néanmoins réaffirmé un plein soutien à son président Gianni Infantino. 8 départements du sud-est de l'Hexagone sont toujours placés en vigilance orange canicule par Météo France. Selon le bulletin de 6h ce matin, l'Isère et le Rhône sont redescendus en alerte jaune conformément aux prévisions. La réouverture du détroit d'Ormuz, essentielle pour le commerce mondial, est-elle pour bientôt? L'Iran a affirmé s'être accordé avec le sultanat d'Oman hier pour définir un nouvel itinéraire de passage des navires dans le détroit, dont les deux pays sont riverains et qui est au cœur des tensions avec les États-Unis. Le président américain Donald Trump a affirmé à plusieurs reprises que Téhéran souhaitait conclure un accord pour rouvrir cette route à la navigation. Et il a affirmé mardi que le détroit rouvrirait très bientôt, sans quoi l'Iran serait frappé très fort, c'est ce qu'avait déclaré Donald Trump. Et puis la nouvelle promotion d'interne en médecine, comptera en novembre 10 260 postes, annonce faite par le ministère de la Santé ce mercredi contre 8 919 en 2025, c'est 15% de plus. Très bonne journée à tous.
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2: Bonjour à tous et bienvenue dans ce nouvel épisode de l'influenceur BTP. C'est un numéro spécial où je suis en compagnie de 4 artisans, créatrices et créateurs de contenu pour une émission spéciale anecdote. On va vous révéler des anecdotes qu'ils n'ont jamais révélées à personne. Et sans plus attendre, je vais donc vous les présenter, les laisser se présenter. Et je vais donner la parole en premier lieu à Victoria. Honneur aux dames. Tu es leur élu. Victoria, dis-nous donc quel est ton métier, d'où tu viens et sur quel réseau on peut te retrouver.
3: Alors, je suis Victoria. Sur les réseaux, c'est sous le nom de VK Passion Déco, partout. Mm-hmm. Que ce soit sur YouTube, Instagram, Pinterest, partout.
2: Ah, j'avais pas vu Pinterest.
3: Pinterest, ça existe aussi, c'est pas mal.
2: Ouais.
3: Et il y avait quoi d'autre?
2: Et au niveau du métier, donc toi, tu es sur la déco.
3: Voilà, sur la décoration d'intérieur. Et voilà.
2: Architecte d'intérieur, do it yourself.
3: Tout ça.
2: Tu nous viens d'où en France? On a toute la France qui est représentée aujourd'hui.
3: Alors, je viens de Haute-Normandie et en France. Haute-Normandie.
2: Okay.
3: La Normandie.
2: Ok, et en exclusivité, on a su tout à l'heure qu'il y avait un mercato qui était en train de se jouer et qu'il y a potentiellement une relocalisation dans le sud.
3: Pas sûr encore. C'était un secret.
2: Ah, c'était un secret. Mais il n'y a pas de secret. Il n'y a pas de secret dans cette émission. On va révéler les anecdotes les plus folles. Merci beaucoup, Victoria. Du coup, Cindy.
4: Bonjour.
2: Comment ça va, Cindy?
4: Ça va, merci. Donc, moi, je suis plombier carreleuse à mon compte.
2: OK.
4: Depuis 17 ans.
2: Mm-hmm.
4: Enfin, je suis plombier depuis 17 ans. J'ai ma société depuis une dizaine d'années, un petit peu plus.
2: Ok.
4: Voilà, en Île-de-France, dans les Yvelines.
2: Ok, super. Voilà. Et donc, création de contenu, t'as démarré quand? T'es sur quel réseau?
4: Ça fait 2 ans que je suis sur Instagram. Mm-hmm. Et là, j'ai démarré TikTok il y a un an, grand max.
2: Tranquillement.
4: Mais je suis plus active sur Instagram.
2: Ok.
4: Voilà.
2: On peut te retrouver sur... comment s'appelle ton compte?
4: Cindy Plums.
2: Cindy Plums, et oui.
4: Genre en anglais.
2: Voilà. Cindy, donc, qui nous avait été recommandée par la chère Kelly Cruz qui était passée sur le premier épisode.
4: Super Kelly, ouais.
2: Ouais, super Kelly. Très heureux de vous avoir à toutes les deux aujourd'hui pour cette émission. Merci beaucoup d'être là.
4: Merci.
2: Je passe à ma droite, côté garçon. Comment ça va les gars ?
5: Ah, très bien.
2: La digestion ?
5: Parfait. Ça se passe bien, c'est l'heure de la sieste, mais ça va.
2: Super. Donc, allez, ben Nico, je vois que tu as la langue bien pendue.
5: Ah,
2: donc,
5: toujours.
2: Voilà. Peux-tu te présenter pour les gens qui nous écoutent ?
5: Eh bien, je suis Nicolas, j'ai 39 ans et je suis électricien. Donc, j'ai une société depuis 3 ans. Et voilà, je suis un peu aussi sur les réseaux, alors moins que les gens qui sont autour de cette table, hein, parce que là, ici, il y a de la,
2: ah, y a
5: de la pointure.
2: Il y a du poids lourd. Hein.
5: Ah ouais, là, il y a du gros. Mais voilà, moi, c'est principalement LinkedIn et YouTube. Et voilà, ça me permet d'avoir du business et de faire décoller ma société.
2: Voilà. C'est beau. C'est beau, c'est beau. Tu as dit d'où tu viens ? Je me rappelle plus.
5: Je viens du Nord.
2: Tu viens du Nord.
5: Oui, tout à fait,
2: ça
5: à côté de Lille.
2: Trop,
5: Bah non, ça va. Oui, on me dit souvent que j'ai pas trop l'accent, mais je peux le faire si tu veux.
2: Oui. Sinon, je serais déçu.
5: Ouais, je sais. je vais le garder pour après. Je vais le garder pour après.
2: Ok, super. Et Nico, pour te retrouver sur YouTube et LinkedIn, c'est ton petit nom ?
5: Alors mon petit nom, c'est l'artisan électricien préféré.
2: On l'adore.
5: Voilà. Et de temps en temps, je fais aussi des petites posts Daily Shock. D'ailleurs, si Daily Shock m'entend, je sais que Bâti Radio a une portée de dingue. Donc, je veux que Daily Shock me contacte. S'il vous plaît, contactez-moi. Pas
2: s'il
5: les marques, hein, pas le
2: non.
5: Grand, pas,
2: non.
5: Pas Atlantique, tout ça, non. Daily Shock. Merci.
2: Daily Shock, voilà. Si vous nous entendez, si vous connaissez quelqu'un qui connaît quelqu'un, on appelle Daily Shock.
5: Je cherche un sponsoring.
2: Super. Allez voir ces posts Daily Shock, ces vidéos, elles sont vraiment top. Merci Nico. Et Romain.
6: Salut.
2: L'homme aux mille vies, qui nous vient du sud.
6: Ouais, du Cap d'Agde. Et donc, c'était pas prévu de venir, ça s'est joué hier. Tu vois ?
2: Improbable, magnifique.
6: Donc, c'est chouette. Et moi, ben, Romain. Les piscines de Romain, je fais des piscines depuis 14 ans. Voilà, 14 ans. Sur les réseaux depuis 2010. Donc, une page Facebook qui a 12 ans. Mm-hmm. YouTube depuis pratiquement 10 ans.
2: Wow.
6: Instagram 6-7 ans et maintenant TikTok.
2: Eh oui, TikTok que tu as découvert lors d'une ascension.
6: Ouais, TikTok fou, parce que je pensais que c'était fou, je pensais que c'était que pour ma fille.
2: Ouais.
6: Et au final, je me trompais.
2: Ouais.
6: Donc c'est, voilà, donc l'idée de tout montrer, les piscines, le milieu de l'artisanat beaucoup, des entrepreneurs, que c'est pas forcément facile tous les jours.
2: C'est clair.
6: Que c'est un métier passionnant et l'idée est pas de montrer que des piscines, c'est de montrer les employés, les équipes, le travail, les moments durs, c'est-à-dire de tout montrer.
2: Ouais.
6: Ça fait partie de la vie d'un entrepreneur. Et
2: les intempéries.
6: tout.
2: Ouais.
6: Donc merci de m'avoir invité et on a fait des belles rencontres, on a bien déjeuné. C'est chouette.
2: Ouais, c'est le début d'une belle histoire à chaque fois. Pour vous livrer les coulisses, généralement, on se retrouve pour déjeuner. Ça permet de se connecter, de se rencontrer, de partager les bonnes pratiques. Et voilà, et l'influenceur BTP, c'est une émission qui se bat pour mettre en avant les métiers du bâtiment et aussi pour vous révéler ces parcours d'hommes et de femmes que je trouve extraordinaires, qui sont passionnés par leur métier et qui le partagent remarquablement bien sur les réseaux et qui vont vous révéler leur secret sur comment le faire. Et aujourd'hui, on va parler d'anecdotes. Alors, on va commencer avec une première anecdote. Quelle est pour vous la publication qui a le plus cartonné, qui vous a fait le plus, qui vous a donné le plus de visibilité ou qui vous a le plus apporté ? On va commencer, tiens, Victoria.
5: À chaque fois.
2: Bah oui, c'est à ma gauche.
3: Eh ben, moi, j'ai commencé à poster sur TikTok, c'était il y a un an et demi. Mmh. J'ai posté pendant un an.
2: D'accord.
3: Sans beaucoup de résultats, on va dire.
2: Okay.
3: Et un jour, j'ai juste posté comment j'enlève le papier peint d'un mur. Et
2: plutôt.
3: Ça a cartonné, ça a donné jusqu'à là, jusqu'à 300 000 abonnés, quoi.
2: Waouh.
3: Juste ça. J'ai pas compris non plus.
2: Et c'est une vidéo vraiment.
3: Juste une vidéo avec moi et j'enlève le papier peint. J'ai pas changé ma façon de faire. J'ai rien changé. J'ai juste enlevé le papier peint à ce moment-là. Et
2: t'avais une technique particulière ?
3: Qu'est-ce
2: que tu penses qui a fait le succès de cette vidéo ?
3: Je pense que c'est la musique.
2: Ah.
3: Voilà. À ce moment-là, c'était la musique que tu pouvais poster ce que tu veux dessus. Ça avait cartonné. Bah, la preuve, là. Voilà. Donc, du coup, c'était parti comme ça que. Du coup, bah, ça a donné plus de visibilité sur d'autres réseaux, Instagram, tout ça. Donc, du coup, ça a marché comme ça. En fait, il n'y a pas de secret chez moi. Peut-être que d'autres personnes.
2: Mais c'est la vidéo qui a déclenché
3: voilà,
2: beaucoup.
3: Voilà, c'est la vidéo qui a tout changé, quoi.
2: Ok. Génial, merci Victoria. Du coup, allez, je casse l'ordre, je brouille les cartes. Romain, voilà. Toi, ce serait laquelle ?
6: C'est fou parce qu'en fait, il y a des vidéos, tu penses qu'elles vont cartonner et il n'y a personne qui les regarde. Ouais. Et des fois, tu mets un truc. Et moi, ce qui m'a fait vraiment passer un palier sur TikTok, ouais. C'est une vidéo, rien à voir avec la piscine, c'est une vidéo de mon bébé chien. En fait, j'ai posté j'ai commencé TikTok parce que j'étais fou de mon berger australien, tout bébé comme ça, il est sublime.
2: Ouais.
6: Et un jour,
2: il s'appelle comment ?
6: Kili.
2: Kili. Hein.
6: Et tout bébé, en fait, il a fait une bêtise. Il a mis la patte, il a renversé toute l'eau. Et j'étais en train de le filmer, je le badais, en train de faire des bêtises. Tu sais, ça, c'est trop beau. Et j'ai mis une voix un peu humoristique sur TikTok. Et je me suis couché, j'avais 1500 abonnés. Moi, je venais de débuter, ça faisait ouais. 3 semaines. Mm-hmm. Je me lève le lendemain, je crois que j'en avais 20 000.
2: Waouh.
6: C'était, je me dis, qu'est-ce qui s'est passé dans la nuit? Un problème? Donc, c'est Kili, en fait. Et puis après, une fois que tu rentres et que t'as 20, 22 000 abonnés.
2: L'algorithme.
6: Ouais, je pense qu'après, ça part et après, ça s'est jamais trop arrêté. Mais je pense à celle-là en particulier parce que c'est pas du, ça a rien à voir avec mon métier, avec.
2: Donc la morale de l'histoire, c'est que en fait l'envers du décor et même le perso, ça peut autant t'apporter que des vidéos très sérieuses au final sur ton savoir-faire.
6: Moi, j'essaie depuis que je suis sur les réseaux justement de casser le côté institutionnel, ouais. Publicité, etc. Donc, si on me demande des conseils, pour moi, rester naturel, montrer tout. Et pour une petite anecdote, c'est que quand j'ai créé ma chaîne YouTube, pendant 3 ans, j'ai fait beaucoup de tutos.
2: Ouais.
6: Et je ne disais même pas que je vendais des piscines. Donc, en fait, personne ne pouvait me trouver pour m'acheter des piscines.
2: Ouais.
6: Ça veut dire, j'ai fait 3 ans de tutos et je me disais, si c'est Romain, des piscines de Romain qu'on trouve sur Internet,
2: ouais.
6: Ben les gens vont écouter les tutos en disant, il y a une arrière-pensée, c'est de la pub, etc.
2: Tout à fait.
6: Et je me suis dit, non, l'idée, c'est de transmettre ce que je sais, d'être transparent. Donc, j'ai fait 3 ans de vidéos sans faire aucune pub sur les vidéos.
2: Cadeau conseil.
6: Ah, et voilà, donc je pense que l'envers du décor, rester soi-même quand t'es sur les réseaux, sortir ce côté où trop publicité, trop marketing, ouais. Parce que les gens le voient de l'autre côté et ça fait faux. Et ouais, je pense que le but des réseaux, c'est de pas être faux.
2: D'être naturel.
6: D'être naturel.
2: De rapprocher les humains. Ouais. C'est beau.
6: C'est beau.
2: C'est beau ce que tu dis.
7: Je prends des notes.
2: Allez, Cindy, on repart en Ile-de-France, on remonte.
4: Alors moi, une vidéo qui a pété un peu sur TikTok, après bon c'est pas foufou non plus. Hein, mais,
2: ou Insta. Hein.
7: C'est pas foufou, 3 millions de... c'était
4: mon lève-chauffe-eau.
2: Ouais.
4: J'avais pris mon lève-chauffe-eau, j'avais fait un ballon de 200 litres.
2: Tranquille.
4: Et j'avais fait un petit time-lapse, un truc voilà, où j'avais enlevé, j'avais déposé l'ancien, et je remettais l'autre, je le rechargeais dans le camion et tout. Mm-hmm. Avec une petite musique sympa et ça a bien pété.
2: Et qu'est-ce que tu penses qui a fait la réussite de cette vidéo, du coup, par rapport au retour que tu as eu
4: Bah, après, pour qu'il y ait toutes les conditions déjà pour mettre un lève-chauffe-eau, enfin, c'est pas tout le temps, quoi. Donc, et puis, en fin de compte, de voir le diable avec la manivelle et tout, enfin, c'est pas quand même un outil commun.
2: Ouais.
4: C'est pas tout le monde qui achète ça quand il ouvre sa boîte.
2: Oui.
4: Donc, je pense que l'outil est pour quelque chose, la musique, voilà, c'est tout un ensemble, quoi. Voilà.
2: Ok. Et cette vidéo, du coup, t'as fait grimper un nombre de
4: oui,
2: de
4: bah
2: vues,
4: je pense j'ai eu à peu près 600 000 vues sur TikTok sur celle-là. Donc du coup, c'est un petit peu
2: ça
4: augmenté
2: va.
4: Là sur TikTok. Mais je démarre en TikTok. Je dois avoir 10 ou 15 000 abonnés quoi.
2: Ok.
4: Donc, voilà.
2: Ok, super. Merci beaucoup, Cindy. Nico, tu es le dernier, donc faut que tu nous envoies de la grosse.
7: Oh là là, j'ai la pression. Alors moi sur TikTok j'ai 5 abonnés. Voilà, je démarre aussi, mais de hier.
2: En une vidéo. En 5 d'un coup.
7: Vidéo. 3 vues. Non, moi, en fait, moi, comme tu sais, hein, moi, c'est plus LinkedIn et puis YouTube. En fait, la première vidéo qui a fait que aujourd'hui, soit sur LinkedIn ou sur YouTube, bah voilà, j'ai ma petite communauté. C'est vraiment les posts de l'e-shock. Je rigolais avec ça tout à l'heure, mais c'est vrai. En fait, c'est un peu comme Romain, c'est-à-dire que c'est un truc qui n'a rien à voir avec le boulot.
2: Ouais.
7: Parce que bon, moi, je suis électricien et en fait, j'ai installé du chauffage électrique. C'était l'été, il faisait 45 degrés. C'est une des vidéos d'ailleurs qui a le mieux marché, même sur YouTube. Je suis assis et je fais une pause, voilà, de chantier, comme tout le monde connaît, et je sors des Daily Shock parce que dans la vraie vie, j'aime bien ça. Et puis je dis, bon, tiens, je vais faire un petit retour sur ce que je suis en train de faire. Et puis voilà, je sors mes Daily Shock. Et en fait, ça a marqué les gens, en fait. Voilà, le truc des chocs. Et d'ailleurs, aujourd'hui, quand tu regardes mes posts, sous les vidéos, les gens marquent, bah alors, ils sont où tes Daily Shock? Parce que je fais pas toujours des posts Daily Shock. Alors, ils sont les Daily Shock, machin, etc. Et effectivement, c'est un peu la petite marque de fabrique ou on va dire ce qui peut me différencier éventuellement d'autres électriciens. Parce que bon, aujourd'hui, des influenceurs dans le BTP, il y en a quand même pas mal. Donc voilà, du coup, c'était un peu le... Ouais, sans vouloir. Voilà. Ouais, et du coup, c'est pour ça aussi que je suis là, je pense, aujourd'hui. Ben grâce au Daily Shock.
2: Tout à fait, c'est comme ça qu'on s'est connus.
7: Exactement, tout à fait.
2: Du coup, Nico, gardons le micro avec toi. Si tu devais citer une anecdote d'une publication qui a eu un effet déroutant auquel tu t'y attendais pas, qui t'a généré des complications.
7: Bah en fait c'est le post qu'on parlait tout à l'heure quand on a mangé là tranquillou. C'est qu'effectivement bah moi pour ma société j'ai besoin de recruter et j'ai voulu faire un post sur un recrutement que j'avais fait. J'avais rencontré des candidats etc. Et puis donc je fais le post en disant voilà j'ai deux candidats. Et il y en a un qui est... Enfin, ils étaient tous les deux très bien. Un jeune, un moins jeune. Enfin bref, j'explique un peu dans le poste vite fait. Je vais pas le refaire ici. Et en fait, on m'a tombé dessus. Mais littéralement, genre, les bien-pensants. Oui, mais imagine, ils se reconnaissent. T'es candidat, c'est inadmissible, machin. J'ai même eu des avocats qui m'ont envoyé des messages et tout. Alors le poste, clairement, il a fait un bad buzz. Et en fait, ça m'a donné une visibilité de fou sur LinkedIn. Vraiment. Mais à tel point que moi, comme pour le coup, je suis pas comme Romain, je sais pas gérer le bad buzz. Parce que bon, voilà, moi, je suis plutôt en mode feel good.
2: C'est le sujet de l'émission qu'on fera avec Romain, effectivement, comment traiter les
7: haters. Moi, je sais pas gérer ça et ça m'a donné vraiment, d'ailleurs, la visibilité, c'est vrai qu'elle était folle. Je me suis même dit, en fait, c'est vraiment salaud. Je me décarcasse à faire des trucs de dingue. Ça fait 3 vues. Et là, je fais rien. D'un seul coup, on me défonce. Enfin, bref, et je fais des vues. Je sais plus, j'étais à 150 000 vues sur une journée sur LinkedIn. Enfin, c'était assez hallucinant.
2: Ouais.
7: Mais j'ai supprimé le poste. Parce que vraiment, je savais pas gérer ça. J'ai reçu beaucoup de messages. Il y en a beaucoup que j'ai bloqué. Il y en a beaucoup que j'ai un peu insulté aussi.
2: C'est pas bien.
7: Pour me faire plaisir. Non, mais ça, c'était pour me, voilà. Mais c'est vrai que, ouais, j'ai eu du mal à gérer quand même ce truc-là, ouais. Ça m'a fait un peu chier, en fait, clairement.
2: Oui, c'est sûr.
7: Voilà.
2: Si ça peut se retourner contre soi, ça.
7: Bah c'est ça. Et puis en fait, le but c'était pas ça. C'était plutôt d'aider en fait les entrepreneurs.
2: C'est parce que
7: on en discutait aussi avec Cindy. C'est vrai que quand tu recrutes, c'est pas évident en tant qu'entrepreneur, surtout quand t'es tout seul au départ. Recruter, ça fait flipper. Tu dis, ça va me coûter une blinde, etc. Et voilà, c'était plus dans ce sens-là, essayer d'apporter
2: ma contribution. Ça partait du bon intention.
7: Ouais, franchement, ouais.
2: Attention.
7: Et puis bon, ça a dégénéré. D'ailleurs, voilà.
2: Les filles, vous avez eu qu'est-ce que vous avez eu comme anecdote? Compliquée, déroutante.
4: Moi, sur Instagram, j'avais fait une vidéo vraiment vite fait. J'étais avec le peintre. On était en train de déposer un appartement. Moi, j'étais dans la salle de bain. Et le ballon, il avait quoi, 3-4 ans. Mm-hmm. Le ballon d'eau chaude. Mm-hmm. Donc, pas bien lourd, hein, 100 litres. Le truc, il fait 30 kilos max, quoi. Et je lui dis, vas-y, filme-moi vite fait. La cliente, elle était partie faire un truc. Je dis, filme-moi vite fait en train d'enlever le ballon et tout. Nanana. Et en fait, je l'ai posté. Elle a fait 200 000 vues. Sur Instagram. Et là, en fait, je m'en suis pris plein à la tête, comme quoi c'était trop facile, le ballon, il est tout léger, quoi.
2: Ah ouais?
4: Ouais. Et donc, sur ça, voilà, je m'en suis pris. Voilà, et pareil, j'ai pas du tout le répondant pour ça. À la fin, j'ai même fait une autre vidéo sur TikTok où je suis là, je fais un peu des doigts d'honneur et j'ai mis toutes les réflexions que je me suis pris sur une petite danse, enfin, sur une petite musique. Et j'étais en train de poser un chauffe-eau plat. neuf, donc vraiment pas lourd. Et en fait, et j'avais repris toutes les citations, enfin tous les mots que les gens avaient pu me laisser en disant c'est bon, ma grand-mère elle le fait aussi quoi. Le ballon il est tout neuf et tout. Et donc j'étais là, j'ai dit, mais arrêtez de croire que je vais vous montrer que des exploits, que des trucs. Ouais. Je partage juste mon quotidien en fait.
2: Ouais.
4: Et c'est ça que les gens comprennent pas, c'est que voilà, c'est vraiment au quotidien, tu montes ton boulot et tout. Et moi c'est vrai que je fais pas mal de chauffe-eau. Et du coup, à chaque fois, ils sont là, ils disent, ouais, j'aimerais bien voir avec 40 kilos de plus, ou l'ancien, tiens, comment tu, enfin, voilà, quoi. Donc, sur ça, c'est un peu, je l'ai pas effacé, je l'ai laissé, j'ai effacé au fur et à mesure les coms qui me,
2: les commentaires.
4: Je l'ai pas posté sur TikTok, parce que sur TikTok, c'est encore pire. Alors là, on prend des réflexions comme pas possible. Donc, je sélectionne ce que je mets sur Instagram et sur TikTok.
2: D'accord.
4: Et celle-là, ouais, non, je l'ai pas mis sur TikTok, ben non.
2: Voilà. Ah ouais.
4: Parce qu'il faut faire ses preuves à chaque fois, en fin de compte, hein, dès que tu fais une vidéo. S'il n'y a rien d'exceptionnel, les gars, ils sont là, ils disent, ouais, bon, bon, ça sert à quoi?
2: Il y a une escalade à la publication, si tu commences à faire quelque chose de
4: bah, oui,
2: hors norme, on va attendre de toi que ça soit hors norme tout le temps.
4: Non, mais même, par exemple, TikTok, c'est vrai que bon, il y en a plein qui ne trouvent pas d'intérêt, en fait, quand il n'y a rien d'exceptionnel, quoi.
2: Ouais.
4: C'est bien de regarder des vidéos sympas, impressionnantes, ou voilà. Même des fois, j'ai fait des trucs où je montrais des sols, j'avais fait 50 mètres carrés, j'étais contente, j'avais fait toute seule, c'était du 60 par 60,
2: ouais.
4: dans un pavillon, donc j'ai fait mon petit avant-après, j'étais fière de moi, il y a des carreleurs qui sont venus, qui ont dit, ouais, ok, c'est une pose droite, hein, 60 par 60, il n'y a rien de ouf. Et donc derrière, je leur disais, je dis, ouais, d'accord.
2: Mais pour moi, je trouve ça bien.
4: Non, mais après, moi, je suis contente de moi, mais c'est sûr que c'est pas ouf, mais bon, ça, c'est moi, c'est mon histoire, c'est voilà.
2: Ouais.
4: Mais bon. Voilà, c'est comme
2: okay.
4: ça.
2: Ok, bah alors du coup, là j'ai envie de te donner la parole, Romain, là, toi qui les smatch, ou qui sait même, ou qui provoque un peu le truc parce que tu sais très bien y répondre.
4: Respect d'ailleurs.
2: Respect, ouais, tu nous donneras des leçons à tous dans l'épisode qu'on va faire tout à l'heure. Toi, ça a été quoi celui qui, peut-être où tu t'es retrouvé le plus en difficulté pour répondre ou qui a été le plus déroutant?
6: Moi, c'est il n'y a pas longtemps. C'est il n'y a pas longtemps, c'est au moment des... En fait, en janvier, là, j'ai la maman de mon assistante qui est décédée du Covid et la maman de mon meilleur ami qui est décédée du Covid.
2: Mmh.
6: Alors, j'étais loin du Covid, en fait, parce que j'entendais, comme tout le monde, je l'ai vécu en tant qu'entrepreneur, c'était difficile. Mmh. Mais de la maladie, j'ai personne qui était trop touché autour de moi, donc etc. Mais là, d'un coup, c'est arrivé, boum. Et du coup, j'ai fait une publication sur TikTok. Et je parle du Covid en disant, j'ai la maman de mon assistante qui est partie, la maman de mon meilleur ami, 64 ans, en pleine forme, enfin, qui est partie aussi. Faites attention, etc. Et je finis par la phrase, vaccinez-vous.
2: Mmh.
6: Et vaccinez-vous. Oh là là.
2: Ça plaît pas à tout le monde.
6: Ah, ouf. J'ai pris tous les anti-vax, mais c'est devenu un truc de fou. J'ai dû recevoir 1500 messages d'anti-vax. Pourquoi tu fais la promotion du vaccin? T'es payé par les laboratoires. Les laboratoires, combien ils te donnent? Mais des trucs hallucinants. Et t'habites Rochelongue, Cap d'Agde, on va t'attraper. Mais des trucs... Ah non, c'est ça. Ah oui, ça a pris des proportions. Justement, vaccinez-vous. Il n'est pas passé, tu vois, ça n'a rien à voir avec la piscine.
2: Ouais.
6: Mais après, c'est vrai que tu te dis, les gens, ils sont quand même... Parce que toi, tu parles quand même du malheur de personnes qui... Tu vois, je fanfaronne.
2: De choses graves.
6: Ouais. Mmh. Et en plus, le post, il est cool, tu vois. Il dit, je comprends les gens qui ne se vaccinent pas, les machins, ouais. Je ne suis pas là pour juger. Tu vois, on ne peut pas y aller plus, je n'ai pas pris... Mais là, tu te dis, les réseaux, ça peut... Parfois, faut faire attention, tu vois.
2: Ouais, ça peut être violent. Et comment t'as géré, du coup?
6: J'ai géré... Bon, j'ai répondu 2-3 fois avec humour et compassion, parce que moi, tu vois, les gars qui... Les carleurs, les faux carleurs, donneurs de leçons, parce que soi-disant, c'est facile, etc., ils me font plus rire, parce que c'est souvent des gars qui jouent à la PlayStation, qui sortent pas de chez eux, qui rêvent, qui sont des spectateurs, et qui sont là que pour regarder les acteurs et les juger.
2: Ouais.
6: Et au final, ils sont tristes. Et donc, c'est les 9 fois sur 10, c'est même pas des carleurs ou des terrassiers. Moi, on me fait des remarques des fois. Mais moi, j'en joue parce que quand je vois qu'on est au bord du truc, qui fait que ça peut faire que c'est pas forcément bien fait, mais je me dépêche de le filmer pour leur montrer, pour qu'ils me cassent, tu vois, pour dire regardez, régalez-vous, et parce que c'est une minorité de gens, il faut surtout pas que ça empêche les acteurs du monde du bâtiment, ouais. Parce qu'il y en a beaucoup qui ont peur de ça, qui se font dissuader et qui font des vidéos qui peut-être les postent pas en se disant lui va me juger, alors que le mec qui juge il est rien, tu vois, c'est un gars malheureux.
8: C'est le but de l'émission. J'encourage vraiment tous les professionnels du bâtiment. Vous arrêtez pas à ça. On va voir ensemble comment leur répondre. Et c'est eux qui sont nazes au final, quoi.
6: Ouais. Après, l'avantage, c'est que plus tu vas en avoir, plus tu auras une communauté.
8: Ça sent bon.
6: Et ouais, voilà. Donc, le mec, si t'en as pas, au final, c'est mathématique. Je pense que c'est un pourcentage de la population.
8: C'est ça.
6: Ils sont contre 2%. Tout. Ouais, ils sont contre tout. Il y a des gens. Et donc, il faut faire avec. Et plus tu vas en avoir, plus ça veut dire que tu feras du bon boulot, je pense. Donc, en fait, il faut leur dire merci.
8: C'est ça. Et c'est ce que tu fais remarquablement bien, d'ailleurs. Victoria, tu vois, là, je t'ai gardé pour la fin.
3: Super. Ben, moi, j'ai pas d'histoire folle, mais j'ai arrêté de faire les lives aussi, parce que sur les lives, il y a des trucs bizarres. Des propositions sexuelles, choses comme ça.
8: Ah oui, bah ça c'est déroutant, oui, comme anecdote.
3: Merci, j'ai bien fini, choses comme ça. Et du coup, bah, j'ai arrêté de faire les lives, tout simplement. Ouais. Voilà, parce qu'un jour, je ne sais pas. Et puis, il y a un jour aussi, j'ai posté une vidéo. Là, comme je touche à tout, j'ai touché à l'électricité. J'ai voulu changer un interrupteur. Je ne sais plus ce que j'avais fait. Quand je touche à tout, et y avait trop de commentaires comme ça.
8: Ah ouais.
3: Ouais, là, ça pose des fois soucis dans la vie personnelle avec ton mari, une femme, ceci, une femme, cela, va cuisiner, choses comme ça.
8: Ah ouais.
3: Oui, il y avait va à la cuisine, tu lui fais ça, ils commençaient à s'embrouiller entre eux dans les commentaires. Bon, après, voilà, c'est ça. Mais sinon, ça va dans l'ensemble.
8: Ça c'était sur un live du coup ?
3: Non, ça c'était le live. Ouais. C'est pour ça que j'ai arrêté les lives.
8: Ouais.
3: Et du coup, pour la vidéo, c'était la vidéo de l'électricité que j'ai voulu
8: sur l'électricité.
3: Changer d'interrupteur. Je ne sais pas si je l'ai bien fait.
8: Ouais.
3: Tu regardes là.
8: Il y a moyen de faire une petite vidéo tous les deux pour checker.
3: Mais j'adore ça, mais je touche à tout. Que ce soit l'électricité, la plomberie, tout. J'aime ça. Donc, de toute façon. Mais il y avait énormément de commentaires négatifs sur celle-là. Mais sinon, ça va. Dans l'ensemble, ça va. C'était une de mes premières vidéos. Donc, c'était le début.
8: Ouais. Voilà. Et comme quoi, il ne faut pas s'arrêter, quoi qu'il advienne. Troisième anecdote que j'ai envie de vous demander. Quelle est l'anecdote, en tant qu'artisan ou créateur de contenu, dont vous êtes le plus fier ?
7: Attends, j'avais pris des notes. Je reprends les trucs. Non, moi, pour ma part, c'est pas vieux. C'est il y a 3 semaines. En fait, je suis fier. Ouais, si, fier quand même.
8: Mais oui, tu es fier.
7: J'ai gagné un concours, en fait, dans mon coin, de l'entreprise qui... Enfin, après, c'était un concours, il fallait y participer, hein. Mm-hmm. Il y avait quand même 1600 participants.
8: Ouais. Oui, c'est pareil.
7: De l'entreprise, c'est le mieux adapté pendant la période Covid.
8: Ouais.
7: En fait, c'est le CIC. Alors, je suis pas du tout client du CIC, hein, je préfère le dire. Hein. Okay. Je fais Crédit Agricole.
8: Juste pour le concours.
7: Respect banquier. Donc, mais en fait, c'est une copine qui m'a dit, ouais, toi, avec tes trucs, là, tes vidéos, machin, vas-y, fais-le, je suis sûr, il y a moyen. Donc, je m'inscris, mais à l'arrache, vraiment à l'arrache. Et on m'appelle en me disant voilà, vous avez été sélectionné parmi les 4 finalistes pour aller au siège du CIC et puis représenter votre entreprise, et il y aura un jury qui délibérera entre les 4 finalistes. Bon, je dis à ma femme, bon, je dis, on va y aller, en plus c'était sympa, les petits fours et champagne et tout. Ouais, j'y allais, c'est gratuit. On y va. Donc on ouvre la partie là-bas, mais vraiment à la détente, quoi. Et puis en fait, quand je voyais, il y avait des entreprises, il y en a, c'était des trucs de fou, vraiment. Une qui faisait des vêtements pour personnes handicapées, etc. Enfin, ils avaient tous des trucs de dingue. Moi, je suis juste artisan électricien. Tous vraiment des trucs de dingue. Et il fallait juste parler devant le jury et expliquer comment on s'était adapté, en fait. Parce que, voilà, en tant qu'entrepreneur, la période Covid, ça a été quand même tous compliqué, hein, j'imagine.
8: Oh, oui, les montagnes russes.
7: Voilà. Et moi, justement, c'est pour ça que je me suis mis sur les réseaux pendant le Covid.
8: Ouais.
7: Et voilà, donc j'explique mon truc. Et puis à la fin, en fait, moi, j'étais persuadé de pas gagner. Et avec ma femme, on était prêt à partir. J'avais le manteau, j'avais tout. J'étais venu avec les gosses, tu vois, on était prêt à partir. Et puis en fait, il m'appelle en me disant le gagnant, Nicolas Paul. Bon, ok. Et en fait, sur le coup, j'ai vraiment pris ça à la rigolade, mais avec le recul, en fait, j'étais quand même assez fier. Et c'est pour ça que j'en ai même fait un post, d'ailleurs,
8: les
7: qui a héros, super bien marché sur LinkedIn.
8: Héros locaux, oui.
7: Ouais, ah, parce qu'en plus, ça s'appelait mon héros local.
8: Mon héros local. Et il y a juste la photo.
7: Ouais.
8: Et elle a fait plus de vie que
7: c'est ça, elle a fait plus de vie que tout le reste. Mais en fait, parce que j'étais vraiment fier, parce que là, pour le coup, c'était vraiment le fruit de mon travail.
8: Ouais.
7: Vraiment, c'est-à-dire vraiment mon entreprise. Bon alors forcément merci à ma femme aussi qui m'a énormément aidé aussi pour mon entreprise, mais c'est vrai que vraiment j'étais vraiment fier parce que là il y avait une espèce de petite reconnaissance, alors certes locale, mais du fruit vraiment concret de mon travail. Voilà.
8: Mais écoute, donc voilà, c'est le poste. Tes employés étaient fiers aussi du coup?
7: Ouais, ils ont dit bah 3000 balles là, tu vas nous filer une prime. Parce que j'ai gagné 3000 euros, c'était le premier prix. C'était 3000 euros. Donc, et un pack visibilité. D'ailleurs, c'était marrant parce que le pack visibilité, il y en a, ils ont dit, bon, le pack visibilité, t'en as pas besoin. C'est bon. Ouais, j'ai que 5 abonnés sur TikTok.
8: Super.
7: Donc voilà, non, franchement, ouais, j'étais content.
8: Super. Merci, Nicolas. Cindy?
4: Une fierté.
8: Ouais, il n'y a pas d'artisan, de chantier que tu as réalisé pour des gens qui étaient en galère ou.
4: Non, franchement. Ma plus grande fierté, c'est d'avoir ma boîte et de la tenir.
8: Bon,
4: déjà, c'est bien.
8: Et on est tous entrepreneurs ici, on sait à quel point c'est difficile.
4: Ouais. Donc déjà, c'est bien.
8: Bah écoute.
4: C'est suffisant.
8: Ça me va. Comment elle pense?
4: Je n'ai pas de fierté.
8: T'as pas de fierté? T'es pas fier de...
7: Parce qu'elles sont modestes, elles sont modestes.
8: Ouais.
7: Non, c'est...
8: Ton chantier, la vidéo dont t'es le plus fier, le chantier où t'as eu le plus de retours, ou dont t'es le plus fier, où c'était un challenge...
7: Un interrupteur. Quand t'as branché un interrupteur pour l'électricité.
3: Toutes les vidéos, je suis fière.
8: Toutes les vidéos. Je suis fière
3: là où j'en arrive aujourd'hui, que je suis là aujourd'hui. Ah. Je suis fière de mon parcours, tout simplement.
8: Ouais.
3: Voilà. Il n'y a pas de vidéo. Toutes les vidéos sont bien.
8: Ouais, super. Ben, allez voir du coup sur le Insta et le TikTok de Victoria. Je continue mon tour de table. Romain.
6: C'est dur.
8: C'est dur.
6: Moi, où je suis très fier de l'année dernière, en fait, on a eu un gros coup dur, nous. C'est qu'on a une usine qui a pris feu, donc de piscine coque polyester. Et année post-Covid, etc. Enfin, c'est fou. C'était un peu chaud. Et j'ai fait. Je suis joueur. Hein. Et j'ai fait un coup de poker, c'est que j'ai décidé de remplacer des piscines coques d'un budget de 20 à 30 000, sans compensation financière, je précise, par des piscines béton monobloc qui coûtent 60, 70, 80 000, parce qu'il y avait des personnes qui devaient bosser, et parce qu'il y a des clients qui t'appellent et qui comprennent pas que l'usine elle a pris feu et qu'ils n'auront pas la piscine, etc.
8: Waouh.
6: Et c'était un truc de fou. Hein. J'ai mis la société en danger. Il y a des moments où je me suis dit, mais pourquoi je l'ai fait? Et j'ai appelé Kevin, un jeune qui travaille avec moi depuis 12 ans, qui est moins jeune d'ailleurs. Et je lui ai dit, Kevin, on va faire un coup de poker. L'usine, elle a pris feu. Ça va être dur, mais on va changer des piscines que tu poses en 3 jours par des piscines que tu poses en 15 jours, 3 semaines, etc. Et on est parti. Premier chantier, Pompadour. Et d'ailleurs, ça a fait le buzz sur TikTok. Tout le monde me charriait. Il y a même eu des parodies.
8: Non.
6: Ah si, si. Beaucoup. De tout. Et on est parti sur des piscines en béton monobloc parce que j'ai la chance de faire ça depuis 14 ans. J'ai commencé par des piscines béton assez haut de gamme. J'ai arrêté, j'ai fait que des coques. Et là, je me suis dit, vu que je sais faire, je vais retourner. Et donc, ça a duré 6-8 mois de dur. Mais le coup de poker, il a fonctionné de quelque chose de fou parce que ça m'a fait un coup de pub incroyable. On a fait des chantiers à des personnes qui aujourd'hui m'appellent et me disent « Mais jamais on aurait cru avoir une piscine comme ça. » Tu vois, on avait un devis à 90 000 euros. On ne pouvait pas, on n'avait pas l'argent. On a acheté une coque à 20 000. Et aujourd'hui, on a la piscine.
8: Wow.
6: Alors ça a été très dur, mais aujourd'hui j'ai cette fierté d'avoir réussi parce que c'était vraiment un combat.
8: Ah oui.
6: Mais donc je pense que c'est cette fierté. Et Pompadour, voilà, le premier chantier, la piscine béton monobloc avec spa, etc. Chaque fois que je faisais les vidéos, j'étais fier parce que le client était content. Les équipes, moi, ma fierté, entre guillemets, c'est mes équipes, c'est de voir les mettre en avant, mettre en avant les gars qui bossent tous les jours, parce que c'est eux souvent, tu vois, qui sont sur les chantiers.
8: Bien sûr.
6: Etc. Alors, toi, t'es mis en avant. Ouais. Mais moi, je me régale de montrer que j'ai des gars qui sont incroyables, qui bossent avec moi. Et ma fierté, c'est la leur. Tu vois, c'est. Mm. Et c'est ces chantiers-là où je suis fier sur ça. Après, il y a d'autres fiertés où, en 14 ans, il y a des hauts, il y a des bas.
8: Ah, c'est les montagnes russes en permanence. Mm. Superbe. Merci beaucoup pour cette anecdote. Dernière question, comme je vois que vous êtes bien inspiré. Chacun, si vous pouviez donner un conseil pour quelqu'un qui fait du contenu autour de l'amélioration de l'habitat, soit qui démarre ou qui a déjà commencé, quel est le meilleur conseil que vous souhaiteriez lui donner? Allez, tiens, Victoria.
3: Eh ben, restez vous-même. Si c'est faux, ça va se voir à bout d'un moment. Être passionné de ce qu'on fait aussi, parce que sinon ça peut pas durer dans le temps.
8: Ouais.
3: Aussi.
8: Donc faire du contenu sur quelque chose qu'on
3: voilà,
8: aime.
3: Qu'on aime. Sinon ça peut pas durer et voilà. Super. Restez vous-même et soyez passionné de ce que vous faites, ce que vous donnez le contenu aux autres.
8: Ouais.
3: Si c'est faux et que vous n'êtes pas passionné, à un moment donné, ça ne va pas marcher.
8: Quoi. Ça va se voir.
3: C'est tout.
8: Ouais, super, merci Victoria. Cindy ?
4: Alors, ouais, rester naturel, ouais, c'est une évidence. Après, je pense qu'il faut être positif. Mm-hmm. Parce que c'est vrai que les gens qui râlent, voilà quoi, le bad buzz, tu le fais une fois, ça peut marcher et tout, mais après quand c'est tout le temps au quotidien, c'est un peu chiant. Et rester humble.
8: Voilà. Ok, super, merci Cindy. Romain.
6: Rester, ouais, parce que les filles ont dit en fait.
7: Bah, c'est vrai, elles nous ont tout piqué en fait. C'est vrai, j'avais pris des trucs et tout, des fous.
8: Ouais, non, mais tu passes en dernier, donc c'est le plus dur.
6: Et moi, je rajouterais que si on a une différence et que ça nous gêne ou autre, c'est en faire une force, parce que c'est ce qui risque de faire la différence avec les autres TikTokers ou avec la majorité des gens, et que c'est peut-être grâce à ça qu'on va partir.
8: Ouais.
6: Tu vois, moi, je reçois des messages. Ouais, Romain, avec la voix que t'as, je me cacherai, change de voix. Et moi, je m'éclate. Je me dis, parce que grâce à cette voix,
8: ouais,
6: tu vois ce que je fais. J'ai visité pratiquement tous les pays du monde. Je m'éclate. Et toi, tu veux que je change de voix.
8: Ouais.
6: Donc, en fait, c'est cette différence. Il faut jouer sur ces différences-là, les transformer en force et être passionné, comme les filles, elles disent, parce que tu fais des choses par passion, positif. Mm-hmm. Je pense qu'il faut, oui, parce que c'est pareil que les filles en fait.
8: Ok, super, merci Romain. Bon, Nico, tu as la dure tâche de passer en dernier pour trouver le conseil ultime.
7: Je suis pas bien là. Non, mais ouais, bon, après, effectivement, ils ont bien résumé tout le truc. Après, moi, pour ma part, je dirais que c'est oublie que t'as aucune chance. On sait jamais, sur un malentendu, ça peut marcher. C'est-à-dire qu'en fait, il faut savoir qu'aujourd'hui, les réseaux sont inondés. Totalement, hein. Tout réseau confondu. Enfin, il y a un flow de contenu qui est juste hallucinant. C'est incroyable. Le nombre de vidéos postées, ne serait-ce que par heure, c'est incroyable. Donc, effectivement, comme il disait Romain, oui, c'est cultiver déjà sa différence. Et puis, rester naturel. Et puis, voilà. Effectivement, ça peut marcher. C'est-à-dire, faut pas croire que parce que justement, il y a un monde de dingue, que ça va pas marcher. Ça peut marcher, voilà, même si t'es dans ton coin. Moi, je suis l'artisan du coin, dans mon petit village perdu, mais voilà.
8: Les plus grandes marques de ton secteur veulent travailler avec toi, voilà. Les gens te connaissent.
7: Et donc, il faut y croire. Il faut y croire. Puis ça peut le faire.
8: C'est magnifique.
7: Oh, c'est
8: d'espoir. C'est magnifique.

0: Avec Nico, comment trouver des marques partenaires sans les chercher?
1: C'est important.
0: Avec Cindy, on va voir comment faire du contenu qui cartonne sans avoir à parler face caméra, parce que c'est souvent un blocage pour plusieurs d'entre vous, d'entre nous. Et avec Victoria, on va voir comment faire des magnifiques vidéos, quel matériel utiliser, quel logiciel, est-ce que c'est simple, est-ce que c'est compliqué, comment faut faire. Le B.A.B.A. va vous être donné par Victoria dans les épisodes qui leur seront consacrés. Merci à tous pour vos commentaires et pour les retours hyper positifs sur l'émission. C'était l'influenceur BTP avec lequel vous allez adorer être connecté. Merci à tous et à très bientôt.
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1: Bonjour à tous. La destruction à perte de vue des rangées entières de pins maritimes calcinés en Gironde, les dizaines de milliers d'hectares de forêts brûlées semblent totalement perdues. 4 à 5 millions de tonnes de bois, plus ou moins endommagées, doivent être enlevées. Un chantier qui prendra au moins 2 ans, selon les professionnels. Autre gisement en bon état cette fois, le bois issu des pare-feux, ces arbres abattus à la hâte sur des centaines de mètres pour bloquer l'avancée des flammes. Laissé au bord de la route, c'est une coopérative forestière qui doit s'en charger. Une plateforme de stockage qui peut accueillir jusqu'à 20 000 tonnes de bois. Une fois pesées, les rondins seront déposés ici jusqu'à leur vente auprès d'entreprises locales. Avec autant de bois écoulé en si peu de temps, les forestiers craignent un effondrement des prix qui prolongerait la crise. Football, la FIFA capitule, assaillie de critiques après son projet avorté d'ouverture à des investisseurs privés. La direction de la FIFA a reconnu des erreurs et présenté des excuses à l'issue d'une réunion de crise au Maroc ce mercredi. L'organisation a néanmoins réaffirmé un plein soutien à son président Gianni Infantino. 8 départements du sud-est de l'Hexagone sont toujours placés en vigilance orange canicule par Météo France. Selon le bulletin de 6h ce matin, l'Isère et le Rhône sont redescendus en alerte jaune conformément aux prévisions. La réouverture du détroit d'Ormuz, essentielle pour le commerce mondial, est-elle pour bientôt? L'Iran a affirmé s'être accordé avec le sultanat d'Oman hier pour définir un nouvel itinéraire de passage des navires dans le détroit, dont les deux pays sont riverains et qui est au cœur des tensions avec les États-Unis. Le président américain Donald Trump a affirmé à plusieurs reprises que Téhéran souhaitait conclure un accord pour rouvrir cette route à la navigation. Et il a affirmé mardi que le détroit rouvrirait très bientôt, sans quoi l'Iran serait frappé très fort, c'est ce qu'avait déclaré Donald Trump. Et puis la nouvelle promotion d'interne en médecine, comptera en novembre 10 260 postes, annonce faite par le ministère de la Santé ce mercredi contre 8 919 en 2025, c'est 15% de plus. Très bonne journée à tous.
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3: Bonjour à tous et merci d'être avec nous pour ce nouveau numéro de Green Solution dans lequel je reçois aujourd'hui Clara Simet. Bonjour Clara.
4: Bonjour.
3: Clara, vous êtes architecte pour la société Grand 8. Nous allons avec vous aborder le projet de la Grange Montsouris qui a eu la mention conservation patrimoniale et démarche opérationnelle des trophées bâtiments circulaires. Alors dans un premier temps, est-ce que vous pouvez nous présenter surtout la société Grand 8? Qu'est-ce que c'est?
4: Alors, la Grand 8, c'est d'abord une coopérative d'architectes, donc c'est une OSCOP qui rassemble des architectes, des chercheurs de l'urbain. Donc, nous sommes à la fois dans l'expérimentation, dans l'exploration des solutions durables et sociales en application pour l'architecture. Et puis, bien sûr, dans l'opérationnel et l'accompagnement des différents acteurs dans la construction de lieux de vie.
3: Très bien. Vous pouvez nous présenter le projet de la Grange Montsouris. En quoi consiste ce projet et comment est-il né surtout?
4: Alors c'est un projet qui a une histoire assez longue et qui démarre au 19e en fait et qui donc était une des traces de l'activité agricole qui avait lieu à Paris intramuros. Donc c'était une laiterie en l'occurrence, une vacherie. Donc il y avait un certain nombre qu'on n'a pas pu déterminer de vaches qui étaient dans cette grange, voilà, qui fait 300 mètres carrés au sol en plein Paris et qui a vu le jour, cette grange et un ensemble agricole qui aujourd'hui est détruit, mais cette grange a été conservée au milieu du 19e. Et puis, elle était en activité jusqu'à la moitié du 20e siècle. Et puis ensuite, elle a connu un petit temps en fait de vocation sociale avec l'installation l'abbé Keller qui rachète cette grange et qui la transforme en lieu d'accueil de scouts et accueil social. Mm-hmm. Et puis ensuite un petit temps de squat et puis voilà. Et ensuite une grande mobilisation riveraine, éditorien du quartier et puis au-delà. Donc une mobilisation citoyenne pour préserver au moment de la revente de la parcelle à un promoteur immobilier qui est dans une démarche purement spéculative. Donc, les habitants se mobilisent pour préserver, en fait, au moins cette grange, donc qui est une longère, un bâtiment qui fait une trentaine de mètres, avec une belle charpente, qui n'a pas d'intérêt patrimonial exceptionnel, mais qui est du patrimoine rural et dont l'intérêt principal est d'être dans Paris.
3: Alors, je crois que pour ce projet, vous avez privilégié des matériaux bio et géosourcés. Comment vous les avez intégrés dans ce projet ?
4: Alors, je vais juste revenir sur l'historique. La ville, je vais juste terminer là-dessus. La ville rachète la parcelle et donc sous l'impulsion des habitants pour en faire un lieu qui aujourd'hui va être destiné à un lieu culturel, donc des Circus Next, une association de circassiens qui va l'occuper et qui l'occupe déjà d'ailleurs. Voilà. Donc c'est un projet Ville de Paris. Donc c'est une commande Ville de Paris qui nous a été faite. Nous avons répondu à un appel d'offres. Et donc l'intention aussi déjà de la Ville de Paris, est-ce que les biosourcés soient présents sur cette parcelle, sur cette opération et cette restauration. Donc l'intégration de nous de ces matériaux bio et géosourcés, c'est quelque chose qui est très ancré dans nos pratiques. Et puis aussi la pratique du réemploi de matériaux, nous en parlerons après. En fait, on s'est assez simplement avec Aurélien Mazurel, qui est architecte du patrimoine et qui était mon co-traitant sur cette affaire, qui a fait toute l'étude historique. En fait, on s'est penché assez scientifiquement sur un relevé détaillé des matériaux qui étaient présents originairement de cette architecture simple, encore une fois, faite de moellons calcaires, et puis avec on a redécouvert qu'il y avait un enduit plâtre originel, qui était vraiment le plâtre, le matériau géosourcé par excellence parisien depuis le XVIIIe siècle, et qui était utilisé aussi dans des bâtisses assez simples telles que celle-ci, avec l'identification d'une partie qui était vraiment dédiée à la grange et une partie plus noble dédiée au logis. Donc on a eu deux stratégies de rénovation différentes sur ces deux parties. La volonté, c'était de se mettre dans l'état d'esprit d'un paysan, en fait. Quelle réponse il aurait apporté aujourd'hui avec les matériaux qui étaient déjà là sur son territoire, sans aller chercher de matériaux issus de l'industrie, mais plutôt de compter sur les acteurs qu'il avait autour de lui et les ressources qu'il avait autour de lui. Et donc, on a choisi de privilégier le plâtre, justement, en travaillant avec les usines Viojo, qui travaillent à la transformation du plâtre qui est extrait dans l'Oise, donc dans des carrières du côté de Montmorency, donc très très proche, pour à la fois refaire les enduits extérieurs et puis faire un travail à l'intérieur d'innovation, là, cette fois, d'innovation, j'ai envie de dire, traditionnelle, puisque aujourd'hui, la ressource, ça va être les fibres, puisqu'on a besoin d'isoler les bâtiments, ce qui n'était pas des impératifs dans des bâtiments traditionnels, pour atteindre, aujourd'hui, les performances thermiques qui sont et réglementaires et souhaitables pour la préservation de l'énergie. Et là, donc, la ressource la plus évidente, selon nous, dans un milieu francilien, c'est la paille. Il y a beaucoup de projets là en éco-construction qui se tournent vers la paille, parce que c'est vrai qu'au milieu parisien, francilien, on a une ceinture céréalière et on a cette espèce de déchet industriel, cette coproduction, puisqu'on produit le blé pour son grain, qui est disponible de manière saisonnière et en très grande quantité, et donc on l'a mélangé au plâtre pour en faire un espèce d'aggloméré, d'un aggloméré de plâtre et de paille qui ont constitué l'isolation intérieure du bâtiment.
3: Très bien. Et en matière de réemploi, vous nous en dites quelques mots ?
4: Alors, en fait, le réemploi, ça consiste d'abord à préserver tout ce qui peut l'être. C'est le premier geste, c'est ne pas... La première préservation des ressources, bien, c'est de pas en consommer, pas aller en chercher ailleurs, ne pas les déplacer, et voilà. Donc, on a évidemment préservé l'intégrité de la grange telle qu'elle était. On a quand même démoli un plancher en béton qui était sur place et qui avait été qui avait violemment dénaturé la volumétrie. L'abbé Keller avait fait des travaux un peu violents sur le bâtiment. Mais il y avait de belles tuiles plates en fait qui étaient sur la couverture et qu'on a déclinées dans différents usages de réemploi et notamment pour garder la mémoire parce que dans le réemploi il y a toute une dimension mémorielle qui est très puissante et qui est très très très parlante dans une démarche de restauration. Et donc on a remployé ces tuiles pour boucher en fait les fenêtres qui avaient été percées par l'abbé Keller de manière un peu violente là aussi, mais dont on voulait malgré tout garder mémoire parce que ce moment social aussi, on souhaitait qu'il y en ait quand même une trace, même si on s'est plutôt attaché à restituer la grange telle qu'elle pouvait être au 19e siècle. Donc on a un remplissage des tuiles qui forment une matière qui fait vibrer un peu la façade. Et on a aussi travaillé avec l'atelier rare pour recréer des soubassements intérieurs, donc en plaquage de ces tuiles, avec en remployant les anciennes fenêtres qui étaient là sur place, leur montant pour créer des supports de ces tuiles et de ces soubassements. On a produit des photos, je suppose qu'il y aura des liens, pour protéger les bas des murs, puisque c'est un lieu qui va accueillir du public et qui a besoin de protection, et en même temps, qui était un moment pour magnifier la matière, parce que c'est vrai que la démarche de réemploi, c'est une véritable reconnexion à la matière, à sa qualité, à sa sensualité, à sa sensorialité, et du coup, c'est aussi une manière de le mettre en œuvre. Atelier rare qui travaille avec un chantier d'insertion, donc c'était aussi ça qui était important, de réinscrire aussi dans le lieu cette dimension sociale. Et puis on a travaillé aussi avec l'atelier rare sur la dépose des solives qui avaient été récemment posées dans la toiture et qui constituaient des combles qui étaient récents. Et donc le débitage de ces solives qui ont été déposées, puisque l'idée était quand même de redonner à voir la charpente depuis la grande salle et de refaire un effet de nef. Donc les combles ont été déposés, toutes les solives de ces combles ont été débitées par l'atelier rare pour recréer du parquet de bois debout. Donc c'est comme on a des petites sections comme ça de ces solives qui viennent recréer du pavage. Et donc ça fait une très belle composition pour l'étage du bâtiment.
3: Bon, écoutez, tout ça a été très bien présenté par vous. Merci beaucoup, Clara Simet, d'avoir été notre invitée. Je rappelle que vous êtes donc architecte pour la société Grand 8. Merci.
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1: Bonjour à tous et merci d'être avec nous pour ce tout nouveau numéro de Green Solution dans lequel j'ai le plaisir de recevoir Andrei Bernic. Bonjour Andrei.
2: Bonjour.
1: Merci d'être avec nous. Vous êtes architecte HMONP diplômé d'État pour la société Fieldwork Architecture. Nous allons avec vous traiter de ce fameux projet que vous avez mené au travers de votre entreprise qui est la lisière d'une tierce forêt. Vous avez été candidat d'ailleurs infrastructure au Green Solution Awards pour 2020-2021. Alors, est-ce que vous pouvez nous présenter déjà dans un premier temps votre société, justement, qui est Fieldwork Architecture?
2: Oui, donc Fieldwork Architecture, c'est un cabinet d'architecture et de paysage qui fait partie de l'économie sociale et solidaire, parce que nous, on cherche en fait à rejoindre des questions sociales avec les questions environnementales. Pour nous, quelque part, c'est toute une même question. Donc, nos projets vont toujours dans le sens à comment, en fait, on devrait adapter la ville à la crise climatique qui est déjà là, et donc notamment sur l'augmentation de situations extrêmes, plus de chaleur et toutes les autres questions qui sont un peu adjacentes à ça. Et lisière d'une tierce forêt, c'est un exemple de ce travail qu'on a fait il y a déjà maintenant 5 ans.
1: Alors, vous pouvez justement nous présenter ce projet et pourquoi finalement vous avez trouvé ce titre, lisière d'une tierce forêt?
2: Le projet concerne donc un espace extérieur devant un foyer de jeunes travailleurs à Aubervilliers, où on a nous été appelés pour réfléchir en fait comment on pourrait transformer ce parking qui était avant un parking dans un espace plus accueillant pour les résidents. Et si le projet s'inscrit en fait dans une politique plus large de la ville qui essaie de réduire la place de la voiture. Avec l'arrivée du métro, donc on avait la possibilité d'enlever les voitures et de trouver d'autres usages de cet espace. Et l'association avec eux, Alteralia, qui était le commanditaire du projet, avait cette exigence. Ils voulaient juste améliorer le cadre de vie de leurs résidents. Et nous, on a apporté en fait cette réflexion autour de l'adaptation au changement climatique parce que on pense que tous les projets aujourd'hui, enfin, on n'est pas les seuls à le penser, mais quelque part, on est convaincu que tous les projets qu'on met en place aujourd'hui dans l'espace public ou dans l'architecture doivent forcément apporter quelque chose pour améliorer le confort des personnes en ville. Donc, on a commencé à réfléchir comment combattre les effets d'îlots de chaleur urbains. Donc ça, la réflexion a commencé en 2015 et on s'est intéressé à ce sujet parce que quelque part, l'îlot de chaleur urbain et la chaleur, en fait, en eux-mêmes concentrent beaucoup de problématiques qui sont un peu adjacentes à cela, c'est-à-dire la chaleur a aussi des effets négatifs par rapport à la pollution d'air, notamment le jeune, et aussi il y a des questions sanitaires claires qu'on connaît tous, on se souvient tous de 2003 et des catastrophes que ça a engendré, et aussi le confort tout simplement, en fait, il faut continuer à faire à ce que les villes soient attractives aussi à l'avenir et que ça ne devienne pas des lieux qu'on essaye de fuir en été parce que ça devient c'est des lieux trop chauds. Donc on s'est posé la question qu'est-ce qu'on devrait faire en fait pour améliorer le confort pour les habitants. Et on s'est rendu compte en fait que la végétation c'est un moyen très intelligent si on peut le dire pour réduire la chaleur en fait. D'une part les arbres vont faire de l'ombre et de l'autre côté on a aussi le bénéfice de l'évapotranspiration qui réduit la température de l'air. Et donc, nous, on voit en fait la plantation ou la végétalisation d'arbres comme ça, pas la plantation d'arbres, comme un ajout de l'infrastructure. Les arbres ne sont pas uniquement comme ça a été fait avant, en fait, un peu de l'embellissement, quelque chose qu'on rajoute à la fin de tous les projets quand on a terminé tout le reste. Non, ils font partie totalement c'est une infrastructure urbaine totalement nécessaire. Et en partant de ce constat-là, on se posait la question, mais comment on devrait intégrer la végétation pour qu'elle ait le plus de chances de bien se développer à très long terme et qu'elle nous apporte pas une demande d'entretien très importante. Et donc ça, c'était d'un côté la réflexion très technique sur comment intégrer la végétation dans un espace urbain, mais de l'autre côté, comment conserver en fait que ce nouveau lieu continue à être un lieu totalement urbain et appropriable par toutes les personnes qui peuvent vouloir l'utiliser. C'est-à-dire que c'est un lieu qui accueille beaucoup de personnes, en fait. Il y a 500 personnes qui traversent cet espace tous les jours. Donc, on ne peut pas le sanctuariser et créer une petite zone de nature où ça sera inaccessible avec les personnes qui sont peut-être en mobilité réduite ou qui viennent avec avec des petits-enfants ou pour tout un tas d'autres questions. Donc, finalement, le projet cherche à réconcilier, en fait, une sorte d'opposition qui est peut-être un peu imaginaire, ou dépasser cette opposition entre la ville et la nature. Essayer de dire, la ville, elle peut aussi être, la nature et la ville peuvent être complètement intégrées, et c'est ça notre objectif.
1: Donc j'imagine...
2: Pour le décrire,
1: oui.
2: Ben, c'est la plantation d'une masse d'arbres dans un espace qui fait à peu près 1200 mètres carrés. On a planté 72 arbres tout en conservant un sol drainant pour le coup, ben, c'est-à-dire il laisse passer l'eau complètement, ce qui permet la croissance des végétaux, mais en même temps il est en dur, donc il est minéral et permet l'accessibilité universelle de toute la zone. Donc on a d'un côté un écosystème forestier, en quelque sorte, enfin, on essaie de s'en rapprocher, et c'est de là, enfin, c'était la suite de votre question, en fait, pourquoi tierce forêt? C'est parce qu'on se disait, peut-être, c'est un troisième type de forêt, parce qu'on connaît la forêt primaire, la forêt secondaire, et la tierce forêt, c'est peut-être celle qu'on arrive à intégrer en ville.
1: La nouvelle.
2: C'est pas une forêt comme on la connaît. Oui, la nouvelle. Voilà.
1: Alors, j'imagine que pour ce type de projet, vous avez dû, en tout cas, choisir et faire le choix d'un parti pris architectural et technique bien particulier pour atteindre les objectifs environnementaux.
2: Oui, bien sûr. Enfin, pour nous, c'était. On travaille en fait sur un principe comme ça. On développe des méthodes de qui sont autour de ce qu'on appelle design écosystémique. En fait, où on se pose des questions autour du sol. Et autour de l'eau, la gestion d'eau, le sol, les plantes et les besoins humains. On a fait quatre pôles comme ça, qui ont chacun quelque part ses exigences propres, mais notre travail en tant que designer, c'est comment réconcilier les besoins qui peuvent parfois être divergents pour créer quelque chose qui répond à toutes les problématiques sur ces quatre pôles que je viens de décrire. Et finalement, l'esthétique, et où la poésie, enfin, si on peut en parler de ça, en fait, c'est comme ça, la valeur poétique, en fait, de ce qu'on crée, c'est un peu une conséquence de cette réconciliation. En tout cas, pour nous, c'est là, on tente vers ça, en fait. On se dit si on arrive à bien maîtriser toutes les problématiques, on arriverait à quelque chose qui aura une valeur esthétique aussi.
1: Et donc, aujourd'hui, pour finir, quel retour d'expérience vous avez?
2: Bah, le retour d'expérience, donc il y avait une étude qui a été faite par l'Université Paris Diderot, une étude d'analyse sociotechnique avec les habitants et les utilisateurs des espaces, donc l'association Alter Alia, et les retours sont très positifs, en fait. Et, d'une part, peut-être moins sur le... Nous, on parle toujours de l'adaptation au changement climatique, les autres chaleurs urbaines, c'était un peu le moteur pour nous du projet, mais la finalité a toujours été que les personnes qui utilisent cet espace en profitent bien et qu'ils considèrent que c'est un lieu qu'ils aiment bien et qu'ils arrivent à trouver des façons de l'utiliser. Et c'est exactement ce qui s'est produit, en fait, quand on pose la question aux personnes aujourd'hui. Ils parlent que c'est une extension de leur lieu de vie, qu'ils s'y retrouvent avec des amis, que c'est très sympathique d'y passer les soirées d'été. Quand ils ont arrêté de travailler. Et après, on leur dit, oui, mais est-ce que vous savez qu'il y a un cycle de l'eau qui a été instauré sur place et qu'il y a une gestion particulière des eaux qui a été créée à cet endroit-là? Ils sont contents de l'apprendre, mais en réalité, leurs préoccupations sont beaucoup plus concrètes et je trouve que on est content, en fait, d'avoir ce retour. Ça marche, quelque part, ils nous disent.
1: Donc aujourd'hui, Andrei, si on veut suivre justement les différents projets, entre autres celui-ci sur lequel vous avancez, vous êtes présent sur les réseaux sociaux?
2: Oui, on est présent un peu sur Twitter et on est un peu présent sur... Moi, je suis présent sur LinkedIn, sur Andrei Bernik, on peut me trouver comme ça. Et Sinon, on a un site internet aussi, fieldwork.archi, où il y a un site dédié de ce projet, Lisière d'une tierce forêt, qui est tierceforêt.com. Mm-hmm. Voilà. Et on continue à travailler, en fait, nous, sur ce type de projet, notamment sur les cours d'école en ce moment et sur la végétalisation des cours d'immeubles aussi à Paris et en petite couronne.
1: Donc, on va suivre vos projets avec beaucoup d'intérêt. Merci beaucoup d'avoir été notre invité, André Hibernik. Je rappelle que vous êtes architecte HM ONP diplômé d'État pour la société Fieldwork Architecture. Merci à vous.
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1: Bonjour à tous et bienvenue dans ce nouveau numéro de Green Solutions, émission coproduite par Radio Immo et Construction 21. Aujourd'hui, j'ai le plaisir d'accueillir non pas une, mais deux personnes qui sont Florent Castets, chargé d'opération du point de vue thermique et efficacité énergétique des bâtiments chez Atmosphère Conseil. Bonjour.
2: Bonjour Bénérédis.
1: Et Louis Bousquet, directeur de l'agence Sud Nouvelle-Aquitaine chez Eden Promotion. Bonjour.
2: Bonjour.
1: Alors aujourd'hui, nous allons parler de votre projet commun qui s'appelle la Maison du Partage, que nous allons justement présenter plus en détail dans quelques instants. Projet qui a participé au Green Solution Awards 2020-2021 dans la catégorie bas carbone. Mais avant tout, je vais vous laisser, messieurs, présenter vos sociétés. Alors, on va commencer par vous, Florent. Vous allez nous présenter, du coup, Atmosphère Conseil.
2: Donc, Atmosphère, c'est un cabinet conseil environnemental, filiale du groupe Eden Promotion. On pourrait dire que Atmosphère, c'est la boîte à outils d'Eden qui est là pour ajuster les performances environnementales d'un projet à ses contraintes économiques.
1: D'accord, très bien. Et vous, du coup, vous êtes chargé d'opération. Alors, c'est un poste assez compliqué, hein. Chargé d'opération du point de vue thermique et efficacité énergétique des bâtiments. C'est très, très précis, hein.
2: Voilà, c'est très précis. Donc, je travaille essentiellement sur la dimension innovation et optimisation énergétique de nos projets.
1: D'accord, très bien. Louis Bousquet, donc directeur de l'agence Sud Nouvelle-Aquitaine chez Eden Promotion. Pouvez-vous nous décrire Eden Promotion, du coup, nous présenter Eden Promotion?
3: Bien sûr. Donc, Eden Promotion est un promoteur régional dont le siège est basé à La Rochelle, qui a développé son positionnement autour de deux piliers. La première, c'est la performance énergétique au sens large. Donc, on s'inspire de la théorie du mégawatt. L'énergie la moins chère, c'est celle qu'on ne consomme pas. Nous essayons de construire des bâtiments, donc nous sommes promoteurs, hein, du logement, extrêmement performant d'un point de vue de consommation, mais aussi sur une approche bas carbone. Le second pilier que je ne veux pas réellement développer, c'est le développement de nouvelles façons d'habiter avec des concepts innovants type volume capable, habitat participatif ou des logements sociaux atypiques et intergénérationnels. Voilà. Eden Promotion rayonne principalement à La Rochelle et moi je suis le directeur d'agence de Bordeaux qui travaille sur le territoire de Royan jusqu'à Bayonne.
1: D'accord, c'est très précis. Et justement, on va parler d'un projet qui est situé à Royan et qui s'appelle la Maison du Partage. Alors, est-ce que vous pouvez me présenter ce projet et puis nous expliquer pourquoi ce projet, pourquoi ce nom aussi, qui est un nom très sympa?
3: Bien entendu. Ce projet est un appel à projet lancé par la foncière qui s'appelle Habitat et Humanisme. C'est un bailleur social un peu associatif qui souhaitait développer une résidence intergénérationnelle, donc mixer les populations jeunes et seniors sur un site à Royan. Ils ont donc lancé une consultation pour un projet de 27 logements avec un niveau de performance énergétique RT-20, mais non, quelque chose de bien, mais pas forcément non plus exceptionnel. Mmh. Nous avons répondu à ce projet, nous avons été lauréats et nous avons co-construit avec ce preneur, donc ce bailleur qui va assurer l'exploitation, un projet bien plus performant qu'annoncé initialement. Donc ce bâtiment a été nommé la Maison du Partage car elle fédère les valeurs propres et chères à Habitat Humanisme, par rapport à sa population. La population résidente dans cet immeuble, qui est composé donc de 27 logements du T1 au T3, sont des gens en difficulté, voire en grande difficulté, pour des solutions d'hébergement temporaires de quelques mois à quelques années, et intergénérationnelles. Donc il y a un vrai mélange des populations entre des jeunes actifs, des femmes

0: des femmes avec enfants célibataires, voire violentées, et des seniors.
1: D'accord.
0: Tout cela s'articule autour d'espaces communs qui sont extrêmement importants et qui ne se voient pas en général dans ces bâtiments de logements sociaux et avec un animateur.
1: D'accord. Un animateur, donc, qui fait quoi exactement? Qui est là pour chaque résident qui participe à la vie commune?
0: Exactement, c'est pour accompagner les résidents, mais aussi pour leur faire des ateliers thématiques. Donc, par exemple, il y a un jardin potager collectif qui est géré avec les résidents, mais aussi donc la salle commune où il y a des jeux, des visionnages de films, etc. Il y a aussi un autre point que Florent va développer dans un second temps, c'est le suivi des consommations énergétiques de chaque résident, on récupère toutes les données pour les accompagner, pour éviter qu'ils s'appauvrissent et qu'ils maîtrisent leur charge énergétique et pour leur donner les bons conseils, les bons gestes pour la planète et pour leur portefeuille, bien entendu.
1: Donc, on agit sur le social, on agit sur la planète. C'est un très beau projet. Justement, alors, j'imagine qu'il y a eu des contraintes hein, liées à ce logement, avec de nombreux objectifs aussi. Florent, est-ce que vous pouvez nous expliquer, justement, nous en dire plus sur ces objectifs et sur ces contraintes?
2: Un premier objectif, le principal pour Habitat Humanisme, c'était à budget constant d'aller au-delà des attendus du programme. Pour les résidents, les futures personnes en situation de besoin d'accueil d'urgence, l'objectif principal, c'était la lutte contre la précarité énergétique. Mais pour Eden, cette opération, pour nous, c'était quand même l'occasion de poser la première pierre de la structuration de notre stratégie carbone au sein de la société Eden. Voilà pour les principaux objectifs. Et je pense que la contrainte la plus compliquée à appréhender sur ce type de projet, nous le savions, mais ça a été encore vérifié, c'est qu'il n'existe pas de bâtiment à énergie positive sans résident à énergie positive.
1: Oui, évidemment. Et du coup, comment vous en êtes sorti?
2: Alors, c'est un travail de retour sur expérience qui est toujours en cours.
1: Oui.
2: Donc, ce n'est pas la peine de rappeler qu'il y a eu quand même 2 premières années un petit peu chaotiques suite à la livraison du bâtiment, liées au Covid
1: Bien sûr.
2: essentiellement. Il y a un certain nombre d'appartements pour lesquels on ne se pose pas vraiment de questions. On est même en deçà des prévisionnels de consommation qu'on avait évalués.
1: D'accord.
2: Donc aujourd'hui, il n'y a aucune communication n'est envisagée auprès de ces résidents. Par contre, on constate aussi qu'il y a quasiment 30% des résidences dans lesquelles on a un gros souci de surconsommation.
1: Et ça, c'est
2: Et
1: dû à quoi, du coup?
2: là, un manque de pédagogie. Il faut comprendre que une majorité de résidences sont installées entre les deux confinements, on va dire entre mars et octobre, et que donc à ce moment-là, il n'y a pas eu l'accompagnement adéquat pour aider un petit peu certaines personnes à s'approprier ces logements qui, effectivement, ont un fonctionnement un petit peu, requièrent un petit peu d'attention, quoi, si on veut que les charges qui ont été annoncées soient bien celles qui vont être à supporter par les futurs résidents.
1: Et ça se traduit comment, juste
2: Et
1: ces dépenses qui sont bien au-dessus?
2: alors, on va dire que, et c'est quand même difficile à assumer dans certains cas, ça peut se traduire pour certains résidents par une augmentation de charges annuelles de
1: D'accord.
2: 300 euros.
1: D'accord, oui.
2: Qui peut, dans ces cas-là, être à l'origine de difficultés de paiement.
1: D'où l'accompagnement qui est très important, qui est
2: Voilà. Et
1: primordial
2: par
1: pour.
2: contre, ce qu'on voit, c'est que grâce aux outils de suivi de consommation et à l'intervention de l'animateur qui est sur place, on arrive quand même sur certains de ces logements sur lesquels on a identifié des dérives de consommation, à retrouver une situation qui est celle qui avait été annoncée préalablement.
1: D'accord.
2: Mais ça nécessite effectivement un peu de pédagogie. Alors aujourd'hui, on l'a fait auprès de certains résidents. Le travail reste à faire auprès d'autres, mais on sait que Quand on y met de la bonne volonté, qu'on a assez d'énergie et de moyens pour le faire, le résultat est possible. Enfin, c'est vraiment possible d'arriver à réduire ces consommations-là. Et je tiens à préciser une dernière chose qui est assez intéressante, c'est que dans le profil un petit peu de cette résidence, on a, entre guillemets, offert à Habitat Humanisme la centrale photovoltaïque de 70 kW crête qui est positionnée en toiture de ce bâtiment. Et elle génère à peu près 10 000 euros de ressources annuelles qui sont là aussi pour faciliter le fonctionnement des parties communes et le financement de cet animateur.
1: Ah oui, donc, c'est très bien pensé. Du coup, tout est bien pensé en fait.
2: Oui, je te laisse répondre.
0: Oui, en tout cas, on a essayé. Mais je veux faire
1: ne soyez pas modestes, messieurs.
0: C'est un bâtiment qui est extrêmement extrêmement performant. Il a été labellisé poste chantier E3C2, qui en fait un des premiers dans la région Nouvelle-Aquitaine, et également des postes Espinergie 2017. La majorité des résidents ont des consommations énergétiques pour le chauffage et la portion d'eau chaude qui sont de l'ordre, si je parle en euros, de moins pour un T2 moyen, de moins de 150 euros par an. Donc on a contribué à solvabiliser les résidents. Et ça, c'est vraiment quelque chose d'extrêmement important pour nous.
1: D'accord. Et du coup, alors comment ça s'est passé, la prise en compte des caractéristiques socio-professionnelles et intergénérationnelles des habitants de ce logement ?
0: Alors ça a déjà été un dialogue fort avec le bailleur social. Ce qu'il faut savoir dans le mécanisme des logements sociaux, c'est qu'il y a une linéarité entre le loyer et la superficie du logement. Donc là, nous avons des bâtiments qui, dans ce bâtiment, les appartements ont une dimension moyenne de 34 mètres carrés, ce qui fait des petites cellules. Voilà, quand vous avez un loyer de 5 euros par mètre carré, quand vous êtes un appartement un T2 de 50 mètres carrés, vous allez avoir 250 euros de loyer. Quand vous avez un T2 de 34 mètres carrés, vous allez avoir 200 euros de loyer. Donc déjà, c'est condenser les surfaces, tout en mutualisant les surfaces autres pour créer des espaces communs et mutualisables. Donc les gens, bon, ils sont dans leur logement pour dormir, pour y vivre, mais ils vont vivre aussi à l'extérieur de leur propre logement, dans ces espaces communs et dans les extérieurs où il y a un très gros effort qui a été fait autour de la végétalisation, la création d'un jardin partagé que j'ai évoqué tout à l'heure, et même d'un terrain de pétanque. Nous avons pris en compte tout ce qui est vieillissement des personnes, parce que nous avons une population senior. Donc c'est une résidence en R+2 avec ascenseur, ce qui n'était pas obligatoire, avec des coursives où les gens peuvent se croiser, échanger, qui deviennent des vrais balcons collectifs. Chaque appartement a aussi un extérieur sans vis-à-vis, avec une certaine profondeur de 2 mètres, hein, ce qui permet d'avoir une table à l'extérieur. Et nous avons aussi une population jeune et avec une sorte de fonctionnement où les jeunes aident les plus anciens, soit pour faire leurs cours, soit pour les aider en informatique.
1: Oui, donc il y a vraiment une osmose, quoi.
0: Exactement.
1: Il y a vraiment un partage, comme le nom l'indique, un partage entre les générations. Pour finir rapidement, Florent, quels matériaux vous avez utilisés pour la construction de ce projet ?
2: Alors, s'il y a un point sur lequel j'ai envie de développer, c'est la composition des murs manteaux ossature bois qu'on a réalisé en partenariat avec l'entreprise Cibois, hors site, avec intégration des menuiseries et avec la particularité d'être 100% biosourcé, c'est-à-dire avec de la ouate de cellulose dans les caissons et un parement en laine de bois à l'extérieur. Donc un équilibre économique sur ce projet extrêmement difficile à satisfaire puisqu'on a des coûts de construction qui sont de l'ordre de 1250 euros du mètre carré, hors subvention. Donc ouais, c'est très très bas. Et on a quand même tenu à avoir cette dimension biosourcée qui allait effectivement dans l'esprit de la labellisation E3C2. Voilà le point sur lequel j'avais envie d'insister.
1: Eh bien, merci beaucoup.
2: Aussi l'entreprise Cibois.
1: Évidemment, on remercie cette entreprise. Un petit coucou au passage. Eh bien, merci infiniment, du coup, Florian Castetz et Louis Bousquet pour nous avoir présenté ce projet qui s'appelle la Maison du Partage. Et nous, on se retrouve très bientôt pour un prochain numéro de Green Solutions.
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1: Bonjour à tous. La destruction à perte de vue des rangées entières de pins maritimes calcinés en Gironde, les dizaines de milliers d'hectares de forêts brûlées semblent totalement perdues. 4 à 5 millions de tonnes de bois, plus ou moins endommagées, doivent être enlevées. Un chantier qui prendra au moins 2 ans, selon les professionnels. Autre gisement en bon état cette fois, le bois issu des pare-feux, ces arbres abattus à la hâte sur des centaines de mètres pour bloquer l'avancée des flammes. Laissé au bord de la route, c'est une coopérative forestière qui doit s'en charger. Une plateforme de stockage qui peut accueillir jusqu'à 20 000 tonnes de bois. Une fois pesées, les rondins seront déposés ici jusqu'à leur vente auprès d'entreprises locales. Avec autant de bois écoulé en si peu de temps, les forestiers craignent un effondrement des prix qui prolongerait la crise. Football, la FIFA capitule, assaillie de critiques après son projet avorté d'ouverture à des investisseurs privés. La direction de la FIFA a reconnu des erreurs et présenté des excuses à l'issue d'une réunion de crise au Maroc ce mercredi. L'organisation a néanmoins réaffirmé un plein soutien à son président Gianni Infantino. 8 départements du sud-est de l'Hexagone sont toujours placés en vigilance orange canicule par Météo France. Selon le bulletin de 6h ce matin, l'Isère et le Rhône sont redescendus en alerte jaune conformément aux prévisions. La réouverture du détroit d'Ormuz, essentielle pour le commerce mondial, est-elle pour bientôt? L'Iran a affirmé s'être accordé avec le sultanat d'Oman hier pour définir un nouvel itinéraire de passage des navires dans le détroit, dont les deux pays sont riverains et qui est au cœur des tensions avec les États-Unis. Le président américain Donald Trump a affirmé à plusieurs reprises que Téhéran souhaitait conclure un accord pour rouvrir cette route à la navigation, et il a affirmé mardi que le détroit rouvrirait très bientôt, sans quoi l'Iran serait frappé très fort, c'est ce qu'avait déclaré Donald Trump. Et puis la nouvelle promotion d'interne en médecine comptera en novembre 10 260 postes, annonce faite par le ministère de la Santé ce mercredi, contre 8 919 en 2025, c'est 15% de plus. Très bonne journée à tous.
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3: Bonjour, bienvenue à tous, bienvenue dans cette toute nouvelle édition de Regards Croisés, l'émission qui donne la parole aux architectes d'intérieur. Architecte d'intérieur, voilà, ne pas confondre avec l'architecte tout court. Alors mieux connaître cette profession, savoir quand et comment faire appel à eux pour ou à elles et pour quels avantages. Chaque mois, nous décryptons ensemble cette profession à travers d'exemples concrets, de rencontres, de projets. Et nous allons partir ce mois-ci sur un beau projet, Éclat Campus. On est ravis d'accueillir Alexandre Montbrun. Bonjour Alexandre.
4: Bonsoir.
3: Bonsoir, vous êtes directeur de projet Océanis chez Océanis Promotion à Montpellier. Et on est ravi d'accueillir notre grand témoin du jour chez les architectes d'intérieur, Bérangère Tabutin. Bonjour Bérangère.
5: Bonsoir.
3: Donc CFAI, Conseil français des architectes d'intérieur, architecte d'intérieur dans l'agence B-Bonus, vous êtes associé, administratif également, administratrice, pardon, Île-de-France du Conseil français des architectes d'intérieur. Voilà, un titre à rallonge, mais beau programme. Et avec vous, on va découvrir justement ce projet. Il y a eu appel d'offres, vous avez remporté cet appel d'offres. Vous allez nous parler justement de comment vous avez pensé ce projet avec votre approche, une approche avec une thématique bâtiment durable. Alors on sait que c'est tendance en ce moment. Mais tout d'abord, pour présenter ce projet, on va donner la parole à Alexandre Montbrun.

0: fait des petits, nous avons décidé d'en développer d'autres sur le territoire français et sur le territoire francilien notamment. Et dans ce cadre-là, on a travaillé un projet à Noisy-le-Grand, sur la commune de Noisy-le-Grand, sur la réhabilitation d'un immeuble, un ancien siège social d'une grande compagnie d'assurance de près de 40 000 m2, qu'on a décidé de transformer en éclat campus Noisy-le-Grand. Et on a lancé donc un appel d'offres pour lequel Bérangère Tabutin a répondu et a été désigné.
1: A été primé et puis donc vous commencez à travailler. Je reviens juste sur le éclat justement, ce co-living, on en parle beaucoup, hein, ces résidences étudiantes. Alors on sait qu'en plus il y a beaucoup d'investisseurs qui sont intéressés, hein, pour préparer leur retraite, à investir dans ce fameux LMNP, loueur meublé non professionnel, que ce soit dans les résidences seniors ou les résidences étudiantes. Et c'est vrai qu'on voit sur le site internet éclat-campus.com, voilà, on a cette expérience du co-living, on a l'impression que c'est vraiment une résidence haut de gamme, hein. Ils vont être choyés, ces étudiants.
0: Ah, mais c'est une résidence haut de gamme, ils sont très très choyés. Éclat Campus aujourd'hui, c'est une quantité incroyable de services. On est à près de 20 services proposés aux étudiants gratuitement.
1: Minimum 2, hein, je crois, pour faire du LMP. Donc là, on est bien au-delà.
0: Mais on n'est pas dans du LMNP. Et toute la différence, c'est que la force du groupe aujourd'hui nous permet de ne pas aller sur du LMNP. C'est qu'aujourd'hui, on construit, Océanis construit, mais notre propre foncière groupe achète les murs et notre propre filiale d'exploitation Éclat exploite les murs. Donc quelque part, aujourd'hui, on n'est pas dans cette mécanique du LMNP qu'on peut connaître chez d'autres promoteurs.
1: C'est complètement intégré.
0: C'est complètement intégré, tout à fait. Océanis développe le produit immobilier, développe le concept en collaboration avec les équipes d'exploitation, en collaboration avec les architectes d'intérieur, parce qu'ils sont un maillon central du développement de ce produit. Et effectivement, Éclat Campus, c'est des mesures hors normes. C'est aujourd'hui sur Noisy, c'est 3600 m² de parties communes sur Massy-Palaiseau. C'est 2500 m² sur Noisy-le-Grand. Et c'est des dimensions hors normes. Sur Massy-Palaiseau, c'est 961 appartements avec une capacité d'accueil de 1300 personnes. Mmh. C'est une ville. C'est une ville, véritablement. Donc, il faut qu'on ait des services, il faut qu'on ait des moyens qui soient à la hauteur de ces ensembles-là.
1: Ouais, Massy-Palaiseau, demain Noisy, c'est stratégique, hein. Massy-Palaiseau, ville étudiante.
0: Proximité du plateau de Saclay. Proximité du RER.
1: Voilà, exactement. 30 minutes, hein, en passant par le RER B et C pour les franciliens qui nous écoutent et qui connaissent ça bien. Noisy-le-Grand, alors ce projet, parlez-nous-en, c'est vrai, des bureaux, pas évident au départ. Comment ça s'est passé? Tiens, comment on participe, Bérangère Tabutin? Vous aviez déjà travaillé sur cet aspect, sur des projets aussi grands? Comment ça se passe?
2: Alors, aussi grand, non. Des projets de bureaux et des projets de flex-office? Qui se développe maintenant vraiment beaucoup, beaucoup, surtout depuis le confinement où on se met à télétravailler beaucoup plus. Oui, évidemment. Et ce que je trouvais particulièrement intéressant dans ce projet, c'est qu'il y ait à la fois de l'habitation et à la fois du bureau et de l'espace de partage de services sur le même site pour les mêmes résidents.
1: D'accord. Vous aviez regardé déjà ce qui se passait sur d'autres campus, là, le campus de Massy-Palaiseau, ou pas du tout?
2: Alors, avant de répondre à la demande d'Océanis, non. Et évidemment, dès qu'ils m'ont mandaté, j'ai couru voir. Et c'est vrai que c'est un très, très beau produit.
1: Mmh.
2: C'est
1: d'accord.
2: Quand même très qualitatif.
1: Est-ce qu'il y avait des consignes en particulier qui avaient été données, ou c'était vraiment carte blanche quand on lance justement cet appel d'offres?
0: La consigne, elle est budgétaire, essentiellement. On a un cadre budgétaire à respecter, on fait appel à l'intelligence de l'archi d'intérieur pour rester dans ce cadre budgétaire. Et je pense que pour le coup, Bérangère a bien répondu à cette contrainte quelque part du budget, mais aussi cette contrainte de la thématique. Mmh. On avait décidé de mettre en place une thématique de développement durable sur cette opération, et Bérangère l'a bien traduit, puisqu'elle l'a traduit sur du développement durable lié au réemploi. Et je pense que c'est une très belle façon d'amorcer effectivement le développement durable. Dans un immeuble de bureau sur lequel on part aujourd'hui de réversibilité, des immeubles de bureau vers du logement, on est sur du réemploi quelque part d'un habitat, enfin d'une construction, pour l'amener vers un autre type d'usage. Et je pense qu'on est bien dans la thématique, et ça a été le critère pour nous, c'était cette thématique du développement durable au sens large. Et je pense qu'elle l'a très bien exploité, elle nous a amené vers des horizons qu'on n'aurait pas imaginés.
1: Alors justement, quels ont été vos partis pris, si vous pouvez nous le décrire? Alors c'est pas évident, on n'a pas d'image en radio, mais expliquez-nous qu'est-ce que vous avez mis en place, qu'est-ce qui vous a
2: inspiré. Développement durable, c'est pas on pense souvent à l'aspect écologique ou à des matériaux biosourcés, mais c'est pas que ça. Le développement durable, c'est vraiment une approche économique de la chose, et qui touche aussi la partie humaine. Donc ce qui était primordial pour nous, c'était de mettre la notion de temps dans le projet et de pas livrer juste un projet fini et puis c'est tout, mais vraiment d'intégrer le processus du chantier

0: lui-même dans le projet, la façon de faire le chantier. Là où j'ai beaucoup de chance, c'est que Océanis est quand même particulièrement sensible à l'architecture, puisqu'il y a une équipe d'architectes d'intérieur au sein d'Océanis, qui est vraiment pas fréquent. Il y a souvent des architectes, mais pas forcément des architectes d'intérieur. Donc pour échanger avec eux, déjà c'est très très facile. Et puis en fait c'est une combinaison de plein d'aspects. Alors de gestion de contraintes de chantier, on va dire d'équilibre budgétaire, c'est-à-dire qu'on a des très belles dalles en béton brut, donc on laisse les plafonds en béton brut. Ça nous permet de faire une économie à ce niveau-là, qu'on va peut-être injecter dans des chaises qui vont coûter un tout petit peu plus cher parce qu'elles sont fabriquées à Ivry-sur-Seine, donc vraiment à proximité chez Maximum, qui fait des chaises avec du plastique réutilisé. Utiliser des piétements qui sont des gazelles de peintres aussi en réemploi.
1: Du coup, on va être en géosourcé là aussi.
0: Voilà, donc l'idée, c'est de trouver des matériaux très locaux.
1: Alors justement, tiens, on fait un petit focus sur ce fameux réemploi. Peut-être tout le monde n'est pas familier avec le terme. L'idée, ça va être d'utiliser, corrigez-moi évidemment, la structure ou des éléments qui vont exister pour leur redonner finalement une nouvelle vie. On n'est pas obligé de tout remplacer, de tout casser, de tout jeter, mais on peut réemployer certains matériaux, vous l'avez dit. Pour cette dalle, est-ce qu'il y a d'autres éléments, je sais pas, des portes, des fenêtres, des éléments mobiliers que vous avez réutilisés ou réemployés?
0: Comme élément mobilier symbolique, oui, il y a un ancien comptoir en laiton magnifique qui était complètement énorme, qui a été conservé et qu'on va redécouper et réutiliser pour l'accueil du hall. Mais il y a aussi le fait de garder des voiles béton brut dans le bâtiment, parce qu'il y avait une contrainte technique au moment du curage du bâtiment pour percer des trous dans ces voiles. Il fallait les nettoyer et donc du coup les laisser les recouvrir, ça allait amener des contraintes techniques avec des réapparitions de fissures dans le temps. Donc on choisit de les laisser brutes et plutôt que dépenser de l'argent à refaire de la peinture proprement, on fait intervenir des artistes qui vont intervenir un peu comme les Japonais avec le kintsugi quand ils mettent de l'or dans les fissures d'un vase. Et ben là, on met de l'art dans les défauts du bâtiment. Quoi.
1: Et puis surtout, on garde un certain cachet aussi finalement. On a une trace de l'immeuble, de la vie d'avant du bâtiment qui se prolonge. C'est assez intéressant aussi parce que je pensais à ce métier, ça pourrait être plus simple d'une certaine façon d'avoir une surface nue et d'imaginer des choses. Mais là, il y a une contrainte supplémentaire pour vous.
0: C'est souvent la contrainte qui rend les choses plus intéressantes parce que c'est là où on est le plus créatif, non, je pense.
1: C'est vrai aussi. Donc contrainte budgétaire remplie, enfin en tout cas. Pour vous aussi, c'est pas évident l'équation économique parce qu'on parle beaucoup en ce moment de réversibilité. On sait que du fait que le bâti coûte cher, il coûte cher à détruire, il coûte cher à réaménager. Est-ce que l'équation économique, si on vous y retrouvez, là on est obligé, on est sur des grands équilibres. C'est pas évident comme équation à établir, Alexandre Monbrun.
2: Bien entendu que c'est pas évident à établir comme équation, mais la force qu'on a, c'est qu'effectivement, en étant promoteur, foncière et exploitant, on arrive à traiter cette équation économique en interne, là où peut-être d'autres opérateurs n'y arriveraient pas de la même façon. C'est cette force qu'on a qui nous permet d'équilibrer et d'arriver à trouver cet équilibre économique. Mais je voudrais rajouter quelque chose par rapport à ce que dit Bérangère au niveau du traitement, et dont vous parlez, la réutilisation,
1: le
2: réemploi et surtout la réutilisation quand on arrive sur un immeuble comme ça. Il y a un élément que Bérangère cite pas, mais que nous, on voit beaucoup plus qui a été utilisé, c'est qu'on n'a pas changé la nature extérieure et esthétique du bâtiment.
1: D'accord.
2: On a gardé 100% des façades du bâtiment en l'état. C'est-à-dire qu'on n'a pas pris un bâtiment, on ne l'a pas curé, on n'a pas gardé son ossature, sa structure béton, et on ne l'a pas retravaillé. On a gardé maximum toutes les cages d'escalier, on en a créé quelques-unes, on a gardé toutes les façades du bâtiment, on a gardé tous les parements extérieurs, on a gardé la volumétrie, la géométrie du bâtiment, et ça fait partie aussi de la force du réemploi. C'est-à-dire qu'on a réussi à recréer, dans cette contrainte budgétaire dont vous parlez, un produit qui est équilibré économiquement. Dans une structure qui est à la base une structure bureau. À la différence de ce qu'on peut voir effectivement parfois, où on voit des immeubles entiers qui sont curés, où on garde un tiers, deux tiers, où la totalité de la structure, et on vient rajouter autour des choses, etc. Nous, ça n'a pas du tout été le cas. Nous, la force, c'est qu'on a gardé le bâtiment dans son état.
1: Et comment on fait? C'est vrai qu'on a du mal à imaginer. J'imagine qu'il y avait des plateaux de bureaux. Alors, il y a une logique où on se dit, il va falloir faire des chambres pour les étudiants. Vous parliez de combien au final?
2: Il y aura
1: de
2: 708.
1: 700. Après, il y a les parties communes, mais ça, on peut imaginer qu'il y a, s'il y avait un hall de bureau, on peut le conserver ou ça peut se faire. Toute la logique de flux aussi pour apporter à chacun. J'imagine que c'est pas des douches communes quand même.
2: C'est le grand luxe. Chacun a son petit appartement avec sa petite douche à minima.
1: Qu'est-ce qui était le plus contraignant, le plus difficile pour vous? Alors, on a compris que vous aimiez la contrainte justement pour qui déclenchait aussi plus de créativité. Qu'est-ce qui était le plus difficile?
0: D'aider les gens à se repérer dans le bâtiment. Ouais. Ça, c'est une contrainte assez compliquée, mais on a un graphiste qui travaille sur le projet aussi, qui est très très bon en typo, donc ça aide pas mal. Et qui a la double casquette d'ailleurs, puisqu'il est aussi serrurier. Et on va monter un atelier sur le chantier, oui, avec lui et puis d'autres serruriers et d'autres menuisiers. Et on va réutiliser des déchets de chantier pour les transformer en petit mobilier directement sur le chantier, quoi, qu'on va remettre dans les ERP.
1: Donc il y aura directement du remploi sur le chantier.
0: Exactement.
1: Voilà, même pas du producteur au consommateur, on reste dans les mêmes locaux. Du coup, quelle est la durée du projet? Ça va durer combien de temps avec son membre?
2: Eh bien écoutez, c'est un projet qu'on a débuté en curage, nous étions à mi-2019, et les premières cloisons se sont élevées tout début 2020. 21, pardon, excusez-moi, je vous dis, mais si je me trompe d'année. Cette année 2020, on a commencé effectivement. On a commencé au deuxième trimestre 2020, l'élévation des cloisons. Ouais. Donc, on était après le premier confinement, donc ça a été compliqué. On a fini le Covid pendant. On a fini le curage pendant le premier confinement, enfin juste après. Et on va livrer pour cet été 2022 afin d'assurer la rentrée universitaire de 2022 dès le mois de septembre, puisqu'on livre pour l'été 2022.
1: Et pour vous, Bérangère, est-ce que donc le projet a été rendu, la copie a été rendue, acceptée, etc. Est-ce que vous continuez à travailler sur le projet ou on passe à autre chose ou il faut garder un œil? Comment ça se passe dans le déroulé?
0: Ah non, j'y étais encore aujourd'hui, donc
1: oui.
0: Jusqu'à la fin, je pense que j'accrocherai les tableaux à la fin, je sais pas. Mais non, bien sûr, on continue le projet jusqu'au bout. Et puis même, on fait mieux que ça, puisqu'on a une photographe, Aurélie Sénaud, qui vient sur le chantier régulièrement et qui prend des photos de l'avancée du chantier et aussi des gens qui font le chantier, aussi bien les équipes de maîtrise d'œuvre que les compagnons sur le chantier, qui sont d'ailleurs ravis d'être mis en avant, puisque d'habitude, on les voit pas. Et on va essayer de créer un petit jeu de piste, enfin de les mettre un peu en avant après dans le projet final en montrant des photos de chantier avec des petits QR codes, on pourra cliquer dessus et puis avoir une photo de d'un ouvrier qui était là sur le chantier
1: bien sûr
0: voilà.
1: Ouais,
0: je pense que c'est une bonne façon de les mettre en avant.
1: Quelques centaines de personnes qui doivent travailler sur
2: le
1: chantier.
2: C'est ça, tout à fait, absolument. Ouais.
1: D'accord. Alors justement, c'est intéressant, Bérangère, vous disiez, je serai là pour accrocher les tableaux à la fin. Mais attention, on précise, on déconstruit les idées reçues dans ce podcast. L'idée forte, c'est de ne pas confondre l'architecte d'intérieur. Justement, ce n'est pas celui qui fait la décoration. Puisque vous l'avez dit, s'il y a une vraie conception du bâtiment, c'est-à-dire que vous allez étudier la façon dont les gens vont vivre, ou vous l'imaginez pour plus tard. C'est bien ça.
0: Oui, alors la décoration, on va dire, ça peut être un aspect. Donc là, évidemment que ça va jusqu'à la décoration pour les ERP, puisque un espace de coworking, il faut
1: les ERP, acronyme, attention, on traduit. Espace recevant du public.
0: Établissement
1: recevant du public. Oui. Avec des normes.
0: Voilà, c'est précis. Ça qui sont pas tout à fait les mêmes. Et donc oui, là, ça va jusqu'à un restaurant, évidemment qu'on va essayer de créer une ambiance. Mais c'est un aspect du projet. L'autre aspect, évidemment, il est de créer du lien justement entre les espaces des appartements, toutes les petites salles qui vont être disséminées dans les différents espaces, comment elles vont être utilisées, par qui, voilà, c'est de penser les fonctions. Si on fait une salle de réunion, moi ce qui m'intéresse c'est de savoir combien de personnes va être dedans. Ça c'est une bonne chose, mais qu'est-ce qu'ils vont y faire? Parce que c'est pas tout de se dire qu'on fait une salle de 10 personnes, c'est pas la même chose s'ils font une expo, du brainstorming, une émission de radio, voilà, c'est pas du tout la même façon de s'approprier l'espace.
1: D'accord, vous allez rester pour réaménager le studio juste après l'émission, on vous garde. Alexandre Membrin, une question justement sur quand on monte ce genre de projet, alors ça touche les étudiants, ça touche aussi à l'économie évidemment du territoire, de la région ou de la ville, Noisy-le-Grand en particulier, comment on est reçu de la part des pouvoirs publics, la mairie, etc.
2: On est très bien reçu. On est très bien reçu, on a des très bonnes collaborations avec les mairies, avec les acteurs locaux. Tout simplement parce qu'on arrive et qu'on redynamise des quartiers, on sort des fois d'une friche ou d'un immeuble qui n'a plus de vie ou qui est en fin de vie et on retransforme, on redonne une nouvelle vie. On fait venir de la jeunesse. On fait venir des étudiants, des jeunes actifs, donc naturellement on fait venir de la jeunesse. Donc,
1: les gens peut-être qui vont rester s'implanter dans la.
2: Peut-être qu'ils vont rester, qui vont s'implanter, mais quoi qu'il en soit, on va créer dans ce tissu local des gens qui vont venir continuer de consommer ou qui vont consommer, qui vont créer de la vie, qui vont. ramener, là on parle typiquement de Noisy-le-Grand, on était sur un immeuble de bureaux qui accueillait effectivement plusieurs centaines de personnes tous les jours, mais qui à 18h se vidait, il n'y avait plus personne. Là on inverse. C'est-à-dire qu'à partir de 18h, nos résidents vont venir réinvestir ce quartier de Noisy-le-Grand qui finalement se vidait le soir de tout occupant.
1: Ouais.
2: Et là on recrée une vie au travers de ce quartier.
1: Et donc il peut y avoir une nouvelle dynamique de commerce aussi qui vont se mettre en place.
2: Complètement, bien sûr. On est en échange et en lien avec la ville d'ailleurs sur ces sujets-là en permanence.
1: Ouais.
2: Puisque la ville de Noisy requalifie le quartier tout autour.
1: Est-ce qu'il y a des aides du coup
2: Non, pas spécialement. On a du partenariat avec la ville, on a des échanges quasi permanents avec eux.
1: Et surtout, on peut se demander à l'inverse, qu'est-ce qu'on aurait fait de ce bâtiment? C'est-à-dire que aujourd'hui, on sait très bien qu'il y a une vraie problématique. Alors, je parle pas des bureaux dits prime, hein, dans l'hyper centre-ville ou la Défense avec des immeubles hyper modernes, mais il y a aussi des immeubles, malheureusement, de bureaux vétustes. Plus personne n'en veut. Passoire thermique, plus ou moins. Donc, extrêmement cher. Là, c'est la réversibilité, ça peut être une vraie solution.
2: Et on est dans le cas typique de ce que vous dites. Aujourd'hui, on est dans un immeuble qui rentre dans sa troisième vie. Et sa troisième vie, ça va devenir du logement étudiant et jeune actif. Alors qu'il a eu deux fois de vie de bureau. Il a été réaménagé deux fois. Et aujourd'hui, on le sort de cette vie bureau pour le transformer, pour le rendre réversible. On a réussi à le rendre réversible, ce qui n'était peut-être pas comme ça que les architectes l'avaient pensé au départ.
1: Ouais.
2: Et c'est là tout le travail et toute l'intelligence des archis, mais aussi des archis d'intérieur, de le rendre réversible.
1: Et est-ce que vous pensez, justement, quand vous travaillez sur ce sujet, à justement cette modularité et le fait que peut-être un jour, dans 10, 20 ans, 30 ans plus, ça pourra de nouveau être retransformé, pourquoi pas, de nouveau en bureau ou autre chose?
0: C'est difficile d'imaginer quels seront les usages dans 30 ans, qu'est-ce qu'on pourra en faire. Mais il y a des espaces qui sont au niveau rue, qui vont être ouverts sur l'extérieur. Par exemple, effectivement, les étudiants ils vont revenir plutôt en nombre en fin de journée. Mais du coup, le restaurant qui est dans les espaces partagés, ben, il va être ouvert à l'extérieur, aux autres bureaux, aux autres immeubles de bureaux qui sont autour pour le déjeuner. Donc ça crée une certaine porosité des usages aussi, puis entre les différentes populations qui peuvent se croiser, ce qui est plutôt pas mal.
1: Il y a aussi la question de l'intensification du bâtiment. Aujourd'hui, on sait très bien qu'un immeuble de bureau, c'est utilisé au maximum à 30-40% pour les meilleurs. C'est-à-dire que la nuit, il n'y a personne. À partir de 18h, allez, 20h pour les plus travailleurs, il n'y a plus personne non plus. Et c'est un énorme gâchis, finalement. On commence à avoir des initiatives, je ne sais pas si vous les suivez, sur justement donner aussi, injecter, pourquoi pas partager ces espaces. Ici, on est dans un espace de coworking, on pourrait imaginer que le soir, il y a une cafette qui se transforme en bar ouvert au public. C'est des sujets dont vous parlez au sein d'Océanis Promotion. Vous étudiez, vous êtes au fait de ces concepts, j'imagine.
2: Pas typiquement sur ce que vous dites, mais on est toujours au fait des nouveaux concepts. On a toujours été dans la recherche de nouveaux concepts et de nouveaux produits. Le développement d'un campus éclat, c'est typiquement du nouveau produit. Personne n'avait jamais fait ça sur le territoire français, difficilement sur le territoire européen.

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1: Bonjour à tous. Un incendie qui a brûlé près de 240 hectares de forêt dans le massif de Claps depuis lundi près de Bellegarde en Diwa dans la Drôme est stable. C'est ce qu'ont annoncé les pompiers aujourd'hui. Le feu n'a pas progressé dans la nuit malgré quelques reprises qui ne présentent pas de danger sauf en cas de fort vent du sud ou de conditions météo extrêmes. C'est ce que précise le lieutenant-colonel des pompiers. Les pompiers qui tentent de sécuriser les lisières et de circonscrire le feu ce matin. Au cœur de l'été, la préfecture du Rhône autorise la production d'un nouveau PFAS dans la vallée de la chimie. Le 24 juillet, un arrêté préfectoral a en effet autorisé le géant japonais de la chimie Daikin à se servir d'un nouveau produit, un gaz fluoré de la famille des PFAS. L'industriel basé à Oulin-Pierre-Bénite avait déposé une demande le 22 mai pour utiliser cette substance qui remplacera en partie des polymères actuellement produits sur sa plateforme à partir de 2028. Cet arrêté préfectoral intervient quelques mois à peine après que l'État a attaqué en justice par trois associations et par des particuliers pour faire reconnaître sa responsabilité dans le scandale des PFAS. Assaillie critique après son projet avorté d'ouverture à des investisseurs privés, la direction de la FIFA a reconnu des erreurs et présenté des excuses, affichant néanmoins un plein soutien au président Gianni Infantino hier, à l'issue d'une réunion de crise au Maroc. Cette réunion, qui n'était pas ouverte à la presse, s'est tenue au siège pour l'Afrique de la FIFA au sein du complexe Mohamed VI de Salé, près de Rabat. Les prix des fruits et légumes vont-ils bientôt augmenter face au changement climatique qui frappe particulièrement la Bretagne? Euroden, un groupe agroalimentaire coopératif breton, appelle la distribution à la responsabilité économique pour assurer la pérennité des exploitations et particulièrement des cultures légumières. C'est son président Dany Rochefort qui demande une hausse des prix dans une publication notamment sur LinkedIn. C'est la fin de cette édition, merci de l'avoir suivi.

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1: Bonjour à tous. Le parquet national antiterroriste annonce aujourd'hui avoir ouvert une enquête préliminaire, notamment pour association de malfaiteurs en vue de la préparation d'actes de terrorisme après une conférence de presse clandestine du Front de Libération Nationale Corse, l'Union des Combattants. Durant cette conférence, des membres du groupuscule ont menacé les envahisseurs étrangers, dont les Français non corses. Les investigations du PNAT portent aussi sur l'acquisition, détention et transport d'armes, de munitions ou d'éléments d'armes de la catégorie A et B en relation avec une entreprise terroriste lors de une conférence de presse clandestine, donc rapportée par Cost Matin hier, une quinzaine de membres du FLNCUC a vivement rejeté le processus d'autonomie de l'île actuellement en discussion au Parlement, le qualifiant de mascarade. Fin de déclaration. L'homme soupçonné du meurtre d'un homme âgé de 79 ans dans sa maison à Sardieu en Isère a été mis en examen pour meurtre, extorsion avec arme, violation de domicile et vol. Il a également été placé en détention provisoire, c'est ce que précise le procureur de Grenoble. Le suspect de 40 ans avait été interpellé lundi dans le Puy-de-Dôme par des militaires du GIGN après avoir pris la fuite pendant près de 24 heures. Sa traque a mobilisé plus d'une centaine de militaires et un hélicoptère. Pendant sa fuite, il était notamment entré dans la maison du maire de la commune de Roibon, à une quinzaine de kilomètres de Sardieu, menacé sa femme et dérobé sa voiture. 10 mois après un cambriolage estimé à plus d'1 million d'euros, le musée de Jacques Chirac à Saran, en Corrèze, a de nouveau été cambriolé vers 4 heures dans la nuit dernière. Le procureur de la République de Tulle confirme un vol avec effraction sans donner d'informations sur le butin. Ce matin, le musée indique sur son site internet être fermé temporairement. L'établissement abrite 5000 cadeaux diplomatiques offerts à Jacques Chirac au cours de ses 2 mandats et aux autres présidents avant et après lui, comme un casque de samouraï japonais ou un blouson en cuir, cadeau de Barack Obama à François Hollande. Et puis encore 8 départements du sud-est restent placés en vigilance orange canicule. Aujourd'hui, dans le Var, les températures devraient atteindre les 40 degrés cet après-midi.

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1: Bonjour à tous. Le parquet national antiterroriste annonce aujourd'hui avoir ouvert une enquête préliminaire, notamment pour association de malfaiteurs en vue de la préparation d'actes de terrorisme après une conférence de presse clandestine du Front de Libération Nationale Corse, l'Union des combattants. Durant cette conférence, des membres du groupuscule ont menacé les envahisseurs étrangers, dont les Français non corses. Les investigations du PNAT portent aussi sur l'acquisition, détention et transport d'armes, de munitions ou d'éléments d'armes de la catégorie A et B en relation avec une entreprise terroriste lors de une conférence de presse clandestine, donc rapportée par Corse Matin hier, une quinzaine de membres du FLNCUC a vivement rejeté le processus d'autonomie de l'île actuellement en discussion au Parlement, le qualifiant de mascarade. Fin de déclaration. L'homme soupçonné du meurtre d'un homme âgé de 79 ans dans sa maison à Sardieu en Isère a été mis en examen pour meurtre, extorsion avec arme, violation de domicile et vol. Il a également été placé en détention provisoire, c'est ce que précise le procureur de Grenoble. Le suspect de 40 ans avait été interpellé lundi dans le Puy-de-Dôme par des militaires du GIGN après avoir pris la fuite pendant près de 24 heures. Sa traque a mobilisé plus d'une centaine de militaires et un hélicoptère. Pendant sa fuite, il était notamment entré dans la maison du maire de la commune de Roibon, à une quinzaine de kilomètres de Sardieu, menacer sa femme et dérober sa voiture. 10 mois après un cambriolage estimé à plus d'1 million d'euros, le musée Jacques Chirac à Saran, en Corrèze, a de nouveau été cambriolé vers 4h dans la nuit dernière. Le procureur de la République de Tulle confirme un vol avec effraction sans donner d'informations sur le butin. Ce matin, le musée indique sur son site internet être fermé temporairement. L'établissement abrite 5000 cadeaux diplomatiques offerts à Jacques Chirac au cours de ses 2 mandats et aux autres présidents avant et après lui, comme un casque de samouraï japonais ou un blouson en cuir, cadeau de Barack Obama à François Hollande. Et puis encore 8 départements du sud-est restent placés en vigilance orange canicule. Aujourd'hui, dans le Var, les températures devraient atteindre les 40 degrés cet après-midi.
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2: En 30 ans, la France a subi des transformations radicales. Les grandes industries ont disparu, les campagnes se sont désertifiées. En revanche, la ville et leurs périphéries se sont étendues. Le pays semble désormais divisé en pôles de valeurs sociales très inégales. Il y aurait une France touristique, désirable, et une France périurbaine, anonyme. Pourtant, nous n'avons pas vraiment entendu de propositions de campagne sur cette fracture. Alors, peut-on faire une corrélation entre les résultats de ces élections et cette nouvelle hiérarchie du territoire? Pour en parler, Luc Viandinski, géographe et urbaniste, professeur à l'école d'architecture de Toulouse. Jean-Laurent Casselli, journaliste et essayiste, auteur de La France sous nos yeux aux éditions du Seuil, coécrit avec Jérôme Fourquet. Maxence Debloc, architecte urbaniste chez Vraiment Vraiment. Bonjour et bienvenue dans Prisme. Alors en préambule, j'aimerais bien d'abord commencer par le sommaire, hein, puisque tout le monde est là autour de cette table. Nous irons d'abord écouter l'édito de David Trottin. Bonjour David.
3: Bonjour.
2: Nous aurons ensuite interrogé Jacques, un gilet jaune de l'Isère, en périphérie de Grenoble. Et notre carte blanche sera accordée aujourd'hui à Claire Lemonnier, rédactrice en chef de BatiWeb.com.
4: Bonjour.
2: Bonjour, vous ferez l'écho des plaidoyers des professionnels du bâtiment.
4: Tout à fait.
2: Et comme chaque mois, nous terminerons l'émission avec l'agenda des événements et des lectures à ne pas manquer avec Dominique Boré, président d'honneur de la Maison d'architecture. Bonjour Dominique.
5: Bonjour à tous.
2: Alors, en préambule de cette émission, j'aimerais donner la parole à Jean-Laurent Casselli, journaliste et essayiste, auteur de La France sous nos yeux, aux éditions du Seuil en 2021, donc un ouvrage assez récent, qui a écrit avec Jérôme Fourquet. Bonjour.
6: Bonjour.
2: Alors, dans votre première partie de votre livre, vous dressez un panorama particulièrement intéressant pour les urbanistes et les architectes. Comment s'est polarisée la France que nous voyons aujourd'hui depuis les 30 dernières années?
6: En fait, c'est vrai que nous, on voulait dans ce livre, qui a plusieurs sous-titres, économie, paysage, nouveau mode de vie, insister, comme l'expriment les sous-titres, sur plusieurs dimensions, plusieurs aspects de la vie quotidienne des Français dans la période contemporaine, qui est celle dans laquelle on a grandi d'ailleurs, hein, celle des années 70-80, après les 30 Glorieuses en fait. Et c'est vrai qu'on trouvait qu'il y avait beaucoup de choses à dire agir sur l'évolution de notre environnement, de notre cadre de vie. C'est pour ça que la notion de paysage, pour moi, est importante dans ce sous-titre et dans ce projet, parce que, si vous voulez, déjà, je la trouve peut-être plus imagée, plus poétique que celle de territoire, qui est devenue un petit peu le terme jargonnant qu'on emploie tous quand on parle justement des fameux territoires qui restent à définir, puisqu'on a l'impression qu'aujourd'hui, il y a une France des territoires et une France de qui ne l'est pas, ce qui est évidemment qui ne veut rien dire, mais on a voulu mettre un petit peu d'ordre dans tout ça, dans toutes ces discussions, et puis donner aussi notre point de vue, notre représentation, je dirais, des territoires, des paysages. Il y a une autre notion que j'aime bien en géographie, qui est celle de carte mentale, qui est, vous savez, c'est la manière, c'est pas la carte exacte, en fait, du relevé de terrain, c'est la carte de comment, par exemple, un enfant se représente le quartier autour de chez lui. Il y a l'école, la maison, l'épicerie, la boulangerie, voilà, le parc pour jouer. Et c'est ça aussi qu'on aimait bien, c'est se dire, c'est quoi finalement la vision un peu schématique, la carte mentale de la France qu'on a en tête aujourd'hui, et pour nous aider dans cela. Alors, on a pas mal de batteries de données, on a beaucoup de cartes, mais on a aussi, je dirais, le lien avec le marché immobilier. Moi, je lis beaucoup de presse spécialisée sur ce sujet, je regarde beaucoup d'annonces immobilières, et je regarde des émissions sur l'immobilier, et je trouve que c'est vraiment une entrée en matière très intéressante, en fait, pour montrer les choix des Français, les préférences des Français. Et en fait, qu'est-ce qu'on observe au final, c'est que je pense qu'on est dans une période dans laquelle la désirabilité des territoires joue très fortement, parce qu'un certain nombre de gens, pas tous bien sûr, mais un certain nombre de gens ont quand même le choix, en fait, de leur lieu de vie. En tout cas, ont une certaine marge de manœuvre. Et je pense que ce qui est nouveau, c'est que ils comparent, en fait, les lieux de vie, ils comparent les territoires, ils réalisent parfois une forme de benchmark, en fait. Alors, ça peut être entre plusieurs villages de la couronne périurbaine de leur ville, mais ça peut être aussi entre plusieurs régions. On sait que beaucoup de Français retraités comme actifs, d'ailleurs, ont changé de département, ont changé de région, et que c'est vrai des catégories qui en ont les moyens, mais pas uniquement. Vous avez par exemple des jeunes du Nord qui ont envie d'habiter dans le Sud. Et puis, plus généralement, je pense que ce qui est mis en place pour nos générations, c'est une vaste concurrence, en fait, une lutte des places, comme on dit parfois, pour les bons endroits, pour les meilleures parties, finalement, du territoire. Ce qu'on a observé, d'ailleurs, dans ces 10-20 dernières années, avec les phénomènes de gentrification, tout le fait que toute une jeune génération de cadres, de professions intellectuelles s'est retrouvée dans des banlieues, dans des faubourgs parfois anciennement industriels, dans la banlieue rouge parisienne, alors qu'une génération avant, il se serait installé dans en centre-ville ou dans des beaux quartiers. C'est un signe quelque part d'un peu de déclassement immobilier territorial, et ça c'est une notion sur laquelle on insiste aussi avec celle de France triple A, qui est un petit peu une formule comme ça qu'on utilise pour parler des territoires les plus cotés et les plus recherchés, qui sont, alors j'insiste là-dessus parce que c'est vrai que ces dernières années on a beaucoup opposé les métropoles et les territoires peu denses, les périphéries. Il y a quelque chose qui est assez marquant, et on le voit dans le résultat de la présidentielle du premier tour, c'est que, en fait, aujourd'hui, vous avez des endroits où il fait bon vivre dans les grandes villes. Vous avez par exemple le marché parisien, qui est le marché le plus exclusif, à plus de 10 000 euros du mètre carré en moyenne, y compris dans cette partie populaire. Donc ça, c'est révélateur d'une très, très intense lutte pour les places. Et puis, vous avez aussi des stations balnéaires, vous avez tout un littoral atlantique, qui est lui aussi très, très, très dynamique en termes d'immobilier. Je parlais avec un agent immobilier qui m'a dit récemment, la Bretagne, c'est la nouvelle Côte d'Azur. Alors, en partie parce que les retraités veulent y habiter, mais pas uniquement. Il y a aussi une ruée, en fait, sur les littoraux de toute une partie de la population active. Donc, vous avez aussi ces territoires-là qui sont très désirables. Vous avez des campagnes qui attirent aussi des néo-ruraux. Et puis, vous avez des campagnes en déclin. Vous avez des vieux bassins, d'anciens bassins industriels. Vous avez un périurbain qui est mal desservi.
2: C'est ce que vous appelez la France backstage, c'est bien ça?
6: Ouais, voilà, c'est ça. Et entre les deux, vous avez évidemment tout un nuancier, en fait, de niveau de prix, en fait. Et voilà. Donc on voulait un petit peu peut-être nuancer et respécifier comment comment le territoire s'organisait aujourd'hui, encore une fois, du point de vue aussi du marché et des mentalités, voilà, des imaginaires. Par exemple, on a, c'est pour ça qu'on a des parties entières sur les néo-ruraux et la campagne comme une, quelque part, une utopie de rechange pour une partie des jeunes urbains, parce que au-delà des réalités, évidemment, alors je pense qu'on va parler de l'exode urbain, qu'on va dire que tous les franciliens ne sont pas partis à la campagne, mais en même temps, je trouve intéressant qu'il y ait un déplacement des centres d'intérêt médiatiques, par exemple, hein, dans les émissions comme celle-là qu'on fait aujourd'hui, pour ces nouveaux territoires, quelque part, un peu comme s'il y avait de nouveaux territoires de l'utopie résidentielle, que ce soit, que c'est pu être les banlieues avec la gentrification, que ce soit aujourd'hui la campagne, pour un certain nombre de gens, ou les littoraux, voilà. Avec, je dirais, de manière générale, peut-être pas un exode urbain, mais en tout cas une forme de fatigue urbaine aussi, dans l'après-Covid, qui fait que le compromis résidentiel idéal, c'est peut-être de partager. Enfin, c'est pas uniquement la centralité, la métropolisation.
3: Dans cette émission, on avait accueilli des gens qui n'étaient pas forcément d'accord avec cette notion d'exode urbain, en disant qu'il n'existe pas. Tout le monde en rêve, mais personne ne le fait finalement.
6: J'avais anticipé qu'on allait me dire que ça n'existait pas. C'est pour ça que je me permettais de parler.
3: Alors, je voudrais aussi interroger Luc Wiendinski. Vous êtes docteur et HDR en géographie, professeur à l'École nationale supérieure d'architecture de Toulouse et membre du laboratoire LRA. En 2019, vous avez décidé de vous pencher sur le mouvement des Gilets jaunes. Vous avez écrit un livre qui s'appelle « Sur la vague, l'utopie d'un rond-point » en 2019, puis « Saturation, individu, collectif, territoire et organisation à l'épreuve » en 2020. Vous avez écrit beaucoup de livres. La plupart sont parus chez Elia, et vous êtes aussi connu sur les chronotopies et le monde de la nuit. Alors, vous intervenez souvent dans le monde des architectes pour nous aider à dézoomer à l'échelle du territoire. Et justement, là, comment vous réagissez par rapport aux propos de Jean-Laurent Casselli sur cette façon de voir le territoire aujourd'hui ?
4: Bon, d'abord, merci de m'associer à ce tour de table et cet échange. J'ai pas terminé le bouquin en question, donc je peux m'appuyer que sur un certain nombre d'éléments qui ont été mis en avant. Je voudrais quand même dire plusieurs petites choses. La première, je trouve intéressant que l'approche qui est posée là, elle parte en partie de la question du paysage. Donc ça, comme un construit social. Il dit beaucoup de choses de l'organisation et de la désorganisation. Et peut-être d'un sentiment d'assurance ou de réassurance ou de perte. Donc on est dans la question de l'imaginaire, du symbole. Ça, c'est le premier point. Deuxième point, dans le propos qui était tenu à l'instant, on a beaucoup parlé d'immobilier, de prix, de marché. Et moi, je pense quand même que ce qui est important, c'est en grande partie la question qu'on redécouvre aujourd'hui autour du quotidien, des modes de vie. Ça a été évoqué. Et là, on a une clé d'entrée qui est celle que vous avez proposée aussi, en partie dans votre bouquin. En tout cas, une lecture à partir de données et puis d'images, de paysages sur les modes de vie. Ça c'est important. Avec un élément, c'est le fait que le réel n'existe pas. Il y a que des représentations du réel, et il faut quand même qu'on fasse attention. Alors il y a un moment où ce territoire français il intéressait moins même les géographes, et puis aujourd'hui on voit que tout le monde le traverse, le parcours, essaye de le comprendre. Il faut juste que, et donc pour faire ça et pour notamment pouvoir dialoguer avec les politiques, avec les acteurs de la société, contribuer en tant que citoyen et chercheur, pas mal de producteurs comme ça de réflexion proposent un certain nombre de caricatures. La France A ou Triple A, le Plaza et autres. Donc peut-être intéressant, mais attention, parce que le discours qu'on produit là, c'est aussi un discours un peu performatif, et on contribue à fixer les imaginaires. Et on voit qu'il y a des productions d'ouvrages de géographes notamment qui ont servi à fixer une forme d'imaginaire et ont contribué d'une certaine façon à des discours un petit peu figés. C'est-à-dire la superposition de cartes, ça ne veut pas dire l'explication, et les corrélations, ça ne veut pas dire qu'il y a causalité non plus. On voit parfois des types de bricolage, donc il faut absolument faire attention à cette chose-là. Voilà comment je peux réagir. Il y a une partie du diagnostic dans laquelle je peux me retrouver. Évidemment, il y a il y a d'autres éléments sur lesquels on reviendra sans doute, mais il faut vraiment, on est dans de la complexité, et la difficulté qui est bien pointée là, c'est qu'on est assigné quasiment un territoire. On parle d'une société mobile et on voit que notamment la mobilité résidentielle est rendue difficile pour une partie de cette population et qu'on peut être enfermé en partie dans ce territoire à un moment juste avant la crise de la Covid où la valorisation des personnes était faite sur la mobilité. Donc, mobilité dans le travail, mobilité résidentielle, mobilité aussi touristique et autres. Donc, il y a aussi ce clivage, c'est un géographe qui le dit, entre mobilité et immobilité, et puis un clivage sur ceux qui ont le temps et ceux qui disent ne plus avoir le temps. Il y a aussi cette coupure-là. Voilà, on aborde énormément de choses.
3: On va en
4: parler,
3: je pense. Voilà, c'est effectivement, c'est le sujet qui nous touche aujourd'hui et qui, je pense, permet d'expliquer un peu les résultats qu'on a eu dans les urnes. Je voudrais aussi donner la parole à Maxence Debloc, architecte et urbaniste, diplômé de Paris Belleville et de Loki en Belgique. Vous êtes chargé de projet chez Vraiment Vraiment, une agence franco-belge de design d'intérêt général. Vous avez récemment réagi par une tribune « La France moche, c'est chez moi » dans La Voix du Nord, ainsi que l'article très partagé sur les réseaux sociaux « L'émancipation au fond de la raquette de retournement » publié dans l'Architecture d'aujourd'hui. Bonjour Maxence.
5: Bonjour.
3: Pouvez-vous nous, juste en deux mots, nous expliquer ce qui est Vraiment Vraiment?
5: Alors, Vraiment Vraiment, on est une agence de design d'intérêt général et de politique publique. En fait, on est une quarantaine de personnes entre Paris et Bruxelles. La moitié sont concepteurs, designers, architectes et l'autre sont analystes politiques ou professionnels de l'action publique. Et on met au service de l'action publique nos compétences de design et d'architecture pour répondre à des problématiques donc notamment urbaines.
3: Alors, comment vous réagissez par rapport à ces propos à la fois du journaliste, du géographe et vous en tant que architecte et aussi habitant de ce monde, de cette France moche, comme vous la décrivez?
5: Alors moi, je la décris pas France moche. En fait, ce clivage un peu dont on parle depuis tout à l'heure, en fait, moi, je le ressens depuis un moment. Je le ressens surtout depuis le moment où je suis arrivé en école d'archi, en fait, où je venais tout juste de sortir de ce monde périurbain. J'arrive dans une métropole pour faire mes cours d'architecture. Et en fait, mes seules références sont ce monde-là, qui pour moi est très bien. J'en parle à mes professeurs et en fait, on me fait très vite comprendre que c'est un peu de la merde, t'intéresses pas à ça, c'est pas le sujet n'est pas là, quoi. Donc pendant 5 ans, en fait, on met ça un peu de côté, on se dit bon, ok, on va regarder des musées en Espagne ou des choses comme ça, et c'est ça l'architecture. Mais j'ai toujours été un peu interpellé justement par cette méconnaissance un peu crasse, un peu des modes de vie en fait et des modes d'habiter des habitants. Et donc voilà, ça m'a déjà assez surpris dès le début et dès mes études d'architecture. Et puis après, dans mes premières expériences professionnelles aussi, j'ai travaillé dans des agences qui s'intéressaient à la question métropolitaine, où justement la question usager était ou habitant était vraiment reléguée à une certaine concertation d'un projet urbain qui était déjà terminé, où en fait on se pointe devant les habitants et on leur montre un projet terminé, on leur demande oui, non, c'est bien, c'est souvent non. Forcément, on les a jamais associés à la conception. Et je pense qu'il y a un vrai problème. Et en lisant le livre de Jean Laurent, justement, je suis tombé sur une citation à un moment qui était assez intéressante. C'est qu'en fait, les intellectuels et les personnes qui sont, certains intellectuels pensent que leur idéal de la ville, leur sentiment de la ville idéale doit être appliqué un peu partout. Sauf que, en fait, c'est pas le cas. En fait, par exemple, dans le périurbain, non, ce n'est pas un monde qui est replié sur soi-même. C'est d'autres formes de sociabilité que on ne peut pas transformer avec les outils de la métropolisation ou avec les outils de l'urbain de centre-ville. En fait, c'est d'autres formes et qu'il faut apprendre en fait à se mettre un peu à les rencontrer, ces personnes, ces personnes qui y vivent, à comprendre ce mode d'habiter et à essayer de répondre en fait, à concevoir avec eux. Je pense que c'est vraiment le gros enjeu pour la suite.
3: C'est un peu l'action que vous menez vous au quotidien et c'est comme ça que vous trouver une solution dans ce conflit et cette fracture qu'on peut observer en ce moment en France. Je voudrais maintenant laisser la parole à David Trottin pour l'édito. Bonjour David.
7: Bonjour. Alors, on a commencé à lancer le débat avec toute cette référence à la France d'en bas, la fracture sociale, les bonnets rouges, les gilets jaunes. Ça fait plus de 20 ans, presque 30, que pour une partie importante de notre pays, l'ascenseur social est toujours en panne. On peut travailler et être pauvre, d'où la peur du déclassement pour soi-même et pour ses enfants. La société est sérieusement remise en cause car la croissance n'est plus garantie. Et en même temps, pour notre environnement, la croissance n'est plus souhaitable sous sa forme actuelle. Les modes de vie et d'habiter induits par la consommation sont au bout du rouleau. Travailler loin de son logement impose un coût insurmontable quand l'essence flambe. La perte de lien social dans les zones résidentielles n'est pas remplaçable par les réseaux sociaux. Avec cette crise de l'énergie qui se profile, le slogan « on veut vivre, pas survivre » revient sur les ronds-points. C'est l'indice d'un séisme social en préparation qui peut, plus que jamais, amener le populisme au pouvoir. Comment penser la ville d'après ? Si on doit faire du neuf, il y a plein d'idées. Mais sur l'existant, les centres-bourgs désertifiés, les zones monofonctionnelles de logements, de commerce ou de bureaux, qui sont faites pour être reliées en voiture, on a déjà abordé la question avec il y a quelques semaines dans l'émission « Réinventer la ville ou la réparer ». Alors c'est pour ça qu'aujourd'hui, je voudrais parler d'un sujet que nous n'avons pas traité, que j'appellerais l'urbanisme avec un petit U, le pavillonnaire et le rêve français de la maison individuelle. La ville pavillonnaire a poussé par l'économie des Trente Glorieuses, qui, au-delà de loger des familles, y a vu un formidable moyen de fabriquer du développement et de la consommation. Sans lui, le parpaing et plus tard la piscine hors sol seraient restés à l'état de concept. Très vite, elle est honnie par les sociologues. Quand j'étais étudiant, il y a quelques années, les harangues de Monique Eleb sur ce sujet voyaient dans le pavillon la mort de la vie sociale. Maintenant, c'est les écologistes qui fustigent raisonnablement le gaspillage de ressources et l'artificialisation des sols rampantes des lotissements. C'est depuis 2 ans, enfin, pour les urbains, le terroir du gilet jaune, isolé et assommé par les charges. Et là, on revient à la politique. Pourtant, avoir sa maison, c'est toujours le rêve des Français, toutes classes sociales confondues. Peut-être c'est une échelle de ville où les habitants ont une place dans la fabrication de leur espace de vie. Ils peuvent modifier la maison, la faire évoluer au rythme de leurs besoins et de leurs moyens. Il y a le jardin, même petit, c'est le sentiment d'avoir son morceau de nature à soi. Qui, autour de cette table, ne rêve pas d'avoir un potager ? Et c'est la vie pratique, où l'on peut s'y garer, y laisser jouer ses enfants, y recevoir ses amis autour d'un barbecue à 9,99€ de chez Lidl ou d'une piscine à 40 000€. Aujourd'hui, la crise de l'énergie est particulièrement impactante sur ce mode de vie pavillonnaire, où il faut souvent un véhicule par membre du foyer. Mais la crise du Covid et ses confinements ont fait prendre conscience des faiblesses de la ville et de la possibilité de travailler à distance. La maison individuelle en ressort grandie. C'est le paradoxe de la maison individuelle. On l'aime et on la déteste pour d'aussi bonnes raisons. Donc, comment faire évoluer la ville pavillonnaire pour en garder la qualité de vie et lui apporter densité et mixité qui lui manquent ? On trouve à Tokyo, notamment la ville japonaise, offre une mine d'idées pour envisager un urbanisme horizontal de qualité. On trouve à Tokyo des centres-villes pavillonnaires constitués de très bonnes architectures. On connaît tous les maisons d'architectes japonais, mais au-delà de ça, dans les quartiers, des pavillons très basiques, implantés sur des parcelles de 30 à 100 mètres carrés, abritent indifféremment des boutiques, des bureaux, des logements. La diversification des usages et donc des populations qui permet à toute heure du jour, de la journée, d'avoir une vie présente. Certaines maisons ont été transformées en espaces de service, en restaurants. Sur certaines parcelles, les constructions neuves se surdensifient le sol. Cette diversité permet de trouver des empilements, des juxtapositions de fonctions et d'usages. Cela montre l'exemple d'une mutation possible des quartiers pavillonnaires vers une ville basse, mixte et verte. Les maîtres mots sont évolution, mixité, customisation. Le propriétaire agit sur son bien, l'adapte à ses besoins. Il y a moins de règles sur les usages et sur la forme, mais des principes individualisés d'intervention. Voilà, c'est pas une recette, mais un exemple pour ramener la vie et la ville dans les quartiers pavillonnaires. Si on ne trouve pas rapidement des idées pour retrouver le goût de vivre ensemble, les GAFAM ont la solution. Télétravail, Amazon, Deliveroo, Instagram et Netflix pour les uns, Lupin pour les tariels, la livraison pour les autres. Allez, on se retrouve dans la même métaverse dans quelques temps et votez dimanche.
3: Merci David. Ma question s'adresse surtout à la Jean-Laurent Casselli. Ce qui était décrit par David, ça ressemble beaucoup à ce que vous appelez, vous, le modèle plaza majoritaire. C'est ce modèle de maison pavillonnaire qu'on retrouve un peu partout en France. Et c'est un peu le... Est-ce que c'est aussi ce modèle qu'on retrouve chez les gilets jaunes ? Est-ce que c'est là où habitent vraiment les gilets jaunes ?
6: Alors, je vais reprendre dans l'ordre, parce qu'il y a eu beaucoup de choses qui ont été dites. Donc, premièrement, parce que j'ai entendu caricature, donc nous, on va se mettre au clair, on n'a pas écrit un manuel de géographie. Donc, j'insiste là-dessus parce que c'est notre vision du territoire. C'est pas un rapport d'étude, c'est pas un pré-projet de loi sur les territoires. Donc, j'assume le fait qu'on utilise des images qui nous sont propres, qui sont de notre invention et qui sont des représentations en fait du territoire, comme Luc l'a dit, les représentations, l'imaginaire, c'est très important. Donc tout ça pour voilà, parce que je tiens à préciser que je ne suis pas géographe universitaire et je ne veux pas rentrer dans un débat sur le diagnostic en fait, si vous voulez, au millimètre de qui fait quoi sur le territoire.
3: Mais c'est ce qui est déjà intéressant dans votre ouvrage, c'est que c'est un discours journalistique, très on dit grand public, très vulgarisateur, et ça se lit très facilement, effectivement.
6: C'est une tentative de narration de la vie quotidienne des Français. Voilà. Donc ça n'est pas effectivement un manuel et ça ne se lit pas comme ça et ça ne remplace pas, bien entendu, un travail universitaire classique, traditionnel, qui est aussi très important. Donc moi j'en lis beaucoup. Voilà. Donc je le dis comme ça parce que parfois j'entends ou je lis qu'on remplace ou qu'on vous voyez ce que je veux dire, ou qu'on est en concurrence avec des lectures du territoire scientifique. Voilà.
3: Et donc sur ce modèle plaza majoritaire, comment vous le décrivez par rapport à ce qu'a dit David, là, son édito?
6: Oui, tout à fait. Ben, nous, en fait, on parle beaucoup du pavillonnaire parce que c'est le rêve français, puisque vous avez à peu près un Français sur deux qui vit en maison individuelle, mais vous avez en général les trois quarts dans les sondages qui disent qu'ils aimeraient vivre dans un pavillon, dans une maison. Et c'est vrai que le fait que ce soit encore aujourd'hui l'idéal français résidentiel, alors même que ça a été très bien dit dans la chronique, il y a une triple disqualification, en fait, qui est écologique, esthétique et maintenant politique du pavillonnaire, puisqu'on l'a associé à la France périphérique, on l'a associé au vote Le Pen, etc. On sera aux Gilets jaunes. On se rend compte que malgré tout, ça reste l'endroit dans lequel les Français ont envie de vivre. Sur les Gilets jaunes, alors je pense que Luc parlera très bien de tout ça. C'était une révolte des périphéries et des petites villes et des éloignées des métropoles, mais ça serait absurde d'associer la maison individuelle aux Gilets jaunes, puisque dans la vie, le lifestyle français de maison individuelle, vous avez des gens qui ont des très bons salaires, qui sont d'ailleurs plutôt plus aisés que les gens qui vivent dans les centres des petites villes. C'est le cas par exemple dans le sud de la France, où dans le livre on a toute une carte de la piscine, en fait, de la France des piscines, où vous voyez que c'est vraiment, vous avez des couronnes bleues, en fait, bleu azur de piscine autour des villes moyennes provençales par exemple, et donc vous avez des gens tout à fait de CSP+, de la bourgeoisie qui résident en maison individuelle. Donc dire je suis en maison individuelle égale gilet jaune, évidemment, on sait que c'est absurde. Mais en revanche, ce qui est vrai, c'est que comme c'est un mouvement social qui s'est déclenché sur la taxe sur les carburants, c'est une révolte en fait de gens de la route, et qui utilisent les infrastructures routières et qui évoluent dans les périphéries, les fameuses périphéries résidentielles, mais aussi logistiques, commerciales, d'où la fameuse forme du rond-point qu'on va trouver qui va très vite devenir le symbole en fait de cette révolte. Donc oui, ce sont des gens des périphéries, mais non, toutes les personnes qui habitent dans les périphéries ne sont pas évidemment des gilets jaunes, des sympathisants des gilets jaunes. D'ailleurs, beaucoup ont voté Macron. Là, on est en train, avec mon co-auteur, on est en train de regarder les résultats, comme je vous le disais, du premier tour, et on est en train de faire un petit tour de notre France triple A, et on voit que dans ces couronnes, ce que Jacques Lévy appelle l'anneau des seigneurs, voilà, la première couronne des grandes villes, bah en fait, dans les banlieues aisées de l'Ouest lyonnais, de l'Ouest parisien, ça vote beaucoup Macron, voilà. Donc on n'est pas du tout dans des territoires, si vous voulez, de révolte, mais c'est plus dans des périphéries de l'est, du nord de la France, de villes moyennes, que vous allez trouver, je pense, cette typologie, voilà, de gens. Donc moi, en fait, dans la France plaza, nous on essaie plutôt aussi de dédramatiser, de dire non, il y a aussi une vie heureuse dans les périphéries, dans le pavillonnaire, pour les Français, d'ailleurs, pour des Français modestes, pour des Français de classe moyenne et pour des Français aisés, voilà. Donc il y a une diversité du pavillonnaire. Et pour rebondir sur ce que disait Maxence et le super article qu'il avait publié, je pense qu'il est un représentant de nous, ce qu'on appelle dans le livre la génération pavillonnaire, c'est issu du pavillonnaire. C'est-à-dire qu'en fait, il y a aujourd'hui toute une jeune génération d'auteurs, d'artistes, de romanciers, de photographes et d'étudiants d'école d'architecture qui a grandi dans ce pavillonnaire-là. C'est le cas, par exemple, à l'école de Marne-la-Vallée, où je suis allé une ou deux fois, et c'est très marrant, parce que vous avez donc des jeunes gens qui, en fait, ne supportent plus le discours disqualifiant à la Télérama sur la France moche, etc., parce que c'est l'environnement dans lequel ils ont grandi, et ils ont à cœur, déjà, je pense, de le défendre comme un patrimoine. C'est en train de devenir un patrimoine architectural, urbanistique comme un autre, et je pense aussi de trouver des solutions pour le mettre aux normes quelque part écologiques du moment, mais je pense qu'il ne part pas avec que des handicaps dans ce
3: sujet. On sait qu'il y a un gros potentiel, effectivement, on en parle beaucoup, nous, dans le milieu de l'architecture, le potentiel de ce périurbain, on l'avait abordé avec Sylvain Grisot, qui avait justement aussi mis en valeur ce patrimoine comme le futur de la métropole. Luc Wiendzinski, vous avez connu, participé de manière assez proche avec les Gilets jaunes, et comment vous voyez ce rapport entre géographie, ce patrimoine, cette configuration urbaine et le mouvement des Gilets jaunes?
4: Bon, il y a eu pas mal d'analyses là-dessus, et évidemment, à nouveau, certainement des caricatures. J'ai trouvé intéressant la façon dont on vient de mettre un peu de complexité dans cette question-là. Moi, je parlerai pas de périphérique, c'est un terme qui me gêne, mais je pense que quand on regarde les cartographies des mouvements et autres, évidemment, on est dans des endroits, j'allais dire, de la postmodernité autour des zones d'activité, des ronds-points et autres. C'était lié au mode aussi de contestation sur les péages et le repli sur les ronds-points. On est plutôt dans du périurbain, quel que soit ce périurbain, qu'il soit sur des petites villes, des grandes villes, et il n'est pas que en Lorraine, dans le Nord-Pas-de-Calais et autres, autour de Lyon, autour de Grenoble. Moi, j'ai surtout travaillé sur l'est de la France. Voilà, et je pense que dans les gilets jaunes sur les ronds-points, il y avait des gens qui étaient au chômage, il y avait des gens qui étaient là aussi pour parler à la place des autres, notamment des anciens qui parlaient à la place des jeunes. Il y avait beaucoup d'artisans qui parfois avaient une piscine chez eux. J'y suis allé aussi, donc c'est important, et on peut pas limiter. Donc évidemment, symboliquement, il y avait énormément de choses dans ce rapport. Le gilet jaune et puis le rond-point, c'est difficile d'en sortir. Mais quand même, ce qu'on a vu quand même, c'est la quand on regarde les statuts des personnes qu'on discute avec elles, c'était des témoins de la déqualification et de la désindustrialisation. C'est l'histoire de la désindustrialisation du pays, de gens qui avaient des qualifications pour beaucoup d'entre eux, puis qui ont dégringolé pour finir peut-être à livrer des pizzas. Il y avait le mépris, il y avait l'isolement, la désocialisation liée à l'effondrement aussi d'un mode de sociabilité à la française autour du café, autour d'un certain nombre de services, de centralité dans des petites communes qui ont été absorbées dans les phénomènes de métropolisation, une paupérisation aussi, puis quelque chose de très important, je pense, c'est la numérisation. On en a peut-être pas suffisamment parlé, mais il y a quelque chose d'important sur le fait que les gens qui étaient là disaient nous on est en train de décrocher sur le numérique, sur la mise à distance, sur ces phénomènes là, et si on est là, c'est parce que nos enfants, eux, sont déjà pris en charge par les algorithmes de, j'allais dire, de la Silicon Valley. Il se trouve que les Gilets jaunes aussi, puisqu'ils s'étaient réunis autour de Facebook. Donc, en fait, voilà. Et puis après, dire aussi que je pense qu'un des moteurs le plus important, ça a été la question du mépris. La question du mépris qui était très forte.
3: Mais justement, j'ai pu interroger un gilet jaune que vous connaissez d'ailleurs, Luc, de la région de l'Isère, et je voudrais qu'on l'écoute, et c'est assez saisissant.
8: Deux mots, moi je m'appelle Jacques, je suis prof de musique. En 2018, je suis sorti quand il y a eu la première occupation des gilets jaunes, parce que ça m'intéressait de voir ce qui s'y passait. Et ben depuis, je suis régulièrement toutes les semaines sur les ronds-points, et ça marquera le reste de ma vie, je pense. On a des enseignants, des techniciens supérieurs, beaucoup d'ouvriers, on a des gens qui travaillent sur les marchés, beaucoup de femmes, beaucoup de grand-mères qui étaient là en disant qu'elles se battaient pour leurs enfants et surtout pour leurs petits-enfants. Voilà, moi c'est quelque chose qui m'a vraiment touché. Et au niveau sociologique, c'est très représentatif de toute la société. C'est un mouvement qui est parti non pas des centres-villes, mais qui est parti des périphéries. Tous les villages, les banlieues éloignées, etc. C'est parti de là. Le premier jour, ça a été les péages, ça a été ce genre de choses. Il y avait un rond-point juste à côté du péage et puis on était à peu près 500, je dirais, au départ. Et puis on s'est installé sur le rond-point parce que c'était l'endroit le plus vaste, l'endroit où il y avait le plus de monde qui passait aussi. Il y a des milliers de voitures qui passent tous les jours et on trouvait ça important d'être là, quoi, d'être visible. Il y a la poste d'à côté qui ferme, on n'y fait pas forcément attention. Il y a eu des fermetures de services des impôts aussi. Pour aller maintenant à la sécurité sociale, avant c'était à quelques kilomètres. Maintenant il faut aller au centre-ville, etc., à Grenoble. Enfin, c'est de plus en plus compliqué, quoi. Je veux dire, il y a une destruction des services publics qui est dramatique. Quand je vois ces grandes barres d'immeubles où il n'y a rien, il n'y a pas de commerce en bas, voilà, on sent que de plus en plus tout se centralise. Les gens se sentent de plus en plus exclus, doivent prendre leur voiture toujours pour aller faire des tas de choses. Et alors c'est pour ça que le fait d'avoir touché au prix de l'essence, c'était la goutte d'eau, quoi. Moi j'ai été séduit par la France insoumise, hein, ça c'est clair. Zemmour, non, sur les ronds-points, vraiment il n'y en a pas. Là je suis catégorique. Mais par contre, oui, des gens qui votaient Le Pen, je crois que c'est il y en avait bien sûr. Pour des gens qui ont milité, qui ont eu en face Macron. Nous, on n'oublie pas les 32 éborgnés. Certains qui ont eu les crânes fracassés, d'autres des hémorragies internes, de la rate, etc. Parce qu'ils nous ont tiré dessus avec leur LBD. Enfin, ça a été terrible. Il y a eu une répression absolument terrible. Et nous, on n'oublie pas ça. Le côté voter Macron pour battre Le Pen, c'est très dur, très très dur. Il y en a beaucoup qui sont sur l'abstention, beaucoup qui sont sur le vote blanc, et puis certains qui disent non, tout sauf Macron est hors de question, ne serait-ce que pour son arrogance, parce que les gens ils se disent Macron, on sait ce qu'il a fait, Le Pen jusqu'à présent, qu'on sache, elle a blessé personne.
3: Alors c'est vrai que c'est assez assez poignant comme témoignage, puisque on voit qu'il y a à la fois une fracture territorial, c'est bien dit, on est exclu, il le dit lui-même. Il y a cette notion de vouloir être visible, porter un gilet, il exprime clairement. Donc on sent bien une France qui est la France un peu backstage, la France qui est vraiment qui n'est plus sur le devant de la scène et qui a besoin de retrouver une visibilité. Maxence De Bloch, quand vous écoutez ce témoignage, on a l'impression que ces personnes sont victimes de la lutte contre l'étalement urbain, de la lutte contre la voiture. Donc en fait, ils sont victimes de la doxa des élites. Hein, cette ville du quart d'heure qu'on préconise un peu partout, eux sont exclus de cette nouvelle ville, de cette nouvelle urbanisation. Comment vous réagissez par rapport à ce témoignage ?
5: Bah, évidemment, en fait, je pense qu'il y a une question de récit, en fait. C'est important, les récits. Je pense qu'on s'y interdit pas assez de ce qu'on se raconte. Et justement, aujourd'hui, il y a un récit qui, tu vis en lotissement, tu prends ta voiture, tu t'habites mal, en fait, et puis tu consommes mal. De toute façon, tu consommes. Et je voudrais revenir un peu, justement, sur votre intervention qui est hyper intéressante, parce que, justement, faut pas oublier non plus le pouvoir, pour changer de récit, je pense qu'il faut déjà, je le redis, mais se remettre à hauteur d'habitants, d'usagers, mais aussi, ne pas oublier le pouvoir un peu émancipateur et social de cette forme d'habiter qui n'a pas été faite pour ça. Hein. Je suis conscient que c'est une forme d'habiter qui est liée à un système économique. Vous donnez des maisons toutes pareilles aux habitants, ils en font chacun la leur, la personnalisent, et cette personnalisation est un vecteur de lien social, parce que c'est toujours le fils du voisin qui a des compétences un peu en bricolage qui vient vous aider à changer la salle de bain. Vous leur donnez des jardins, on dit qu'ils sont tous artificiels, c'est compté comme ça d'ailleurs dans les surfaces. mais en fait c'est plus du tout le cas. Je pense que c'est un peu terminé maintenant, le gazon roundup et puis la tondeuse tous les dimanches, on n'est plus sur ces questions là vous leur donner des zones commerciales, et ben moi personnellement c'était mes premiers rendez-vous amoureux avec mes potes, enfin on a des lieux sociaux en fait, vraiment, et vous parliez peut-être des GAFA et Netflix, mais moi c'est vrai, quand je sais pas quoi raconter à quelqu'un, je lui parle Netflix. Et je pense qu'en fait les gens sont pas bêtes, en fait avec le peu qu'on a, on arrive déjà à créer du lien social. Alors bien sûr c'est pas suffisant, parce que sinon on se retrouverait pas sur les ronds-points. On se retrouverait pas sur les ronds-points si s'il y avait des places publiques, on pouvait se retrouver. Mais bien sûr que oui, en fait, il faut changer de récit. Et ce récit, je pense, est vraiment faux en fait, de la France refermée sur elle-même, d'une France qui est consumériste, une France qui n'en a rien à faire des soucis écologiques. Je pense que c'est pas le cas. Je pense que c'est ce qu'on veut. Enfin, je pense que c'est un récit que certaines personnes se racontent, mais qui n'ont jamais foutu les pieds dans le monde périurbain.
3: Jean-Laure Casselli, quand vous décrivez un peu ce que dit aussi Luc Vadinski sur ce déclassement de certaines populations qui étaient qui avaient un métier, qui travaillaient dans cette France industrielle et qui s'est retrouvé un peu de plus en plus marginalisé, et encore une fois, vous prenez vos termes, donc cette frange cassos, hein, vous l'expliquez comme ça. Est-ce que c'est aussi une manière d'expliquer cette contestation des Gilets jaunes?
6: Alors, non, on parle des cassos, mais à un autre moment du livre, mais je dirais, pour revenir plutôt sur la question du périurbain et de la maison individuelle, en fait, moi, je parle souvent du triptyque maison, voiture, supermarché, qui est celui dans lequel j'ai grandi, dans lequel toute une génération a grandi, qui était un peu le standard, en fait, de la fin des Trente Glorieuses des années 80-90. Et c'est un petit peu ce triptyque, en termes de mode de vie, qui est remis en question. Par exemple, si vous êtes intéressé à la primaire des écologistes, à peu près tous les débats entre les candidats étaient liés à l'usage de l'utilisation de la voiture, l'extension ou pas des centres, des zones commerciales de périphérie, un moratoire sur la création d'entrepôts Amazon, la possibilité ou pas de prendre l'avion sur des courtes distances, enfin pour des vols intérieurs de moins de 4 ou 5 heures, enfin quand le train permettait un trajet équivalent, des questions d'alimentation qui touchent aussi, comme l'a dit Maxence, à notre enfance. Enfin, moi, quand j'entends qu'il faut interdire le Nutella ou la viande, ça m'énerve, mais je dirais que c'est un énervement presque passionné, si vous voulez, y réfléchir, parce que on touche aussi, je pense, à un standard de vie qui est consumériste, mais parce que il y a une tradition intellectuelle française qui consiste à dénigrer tout ce qui est de l'ordre de la société de consommation, et finalement le pavillonnaire est vu comme le mode d'habiter consumériste, en fait. Mais ça, c'est toute la tradition intellectuelle anti-capitaliste, parce que c'est un

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1: Bonjour à tous. Le parquet national antiterroriste ouvre une enquête après des menaces du FLNCUC contre des non-corses. Lors d'une conférence de presse clandestine, le groupe indépendantiste armé a appelé en effet les étrangers, dont les Français venus du continent, à rester chez eux. Les investigations portent notamment sur une possible association de malfaiteurs terroristes et sur des infractions liées à la détention d'armes. La Russie dénonce une persécution politique, elle, après l'expulsion décidée par la France de Xenia Fedorova. La chroniqueuse russe, présente dans plusieurs médias français, est accusée par Paris d'être un relais de campagne de désinformation liée au Kremlin et visant à déstabiliser l'ordre public. Moscou, pour sa part, dénonce une atteinte à la liberté d'expression, tandis que la France a également ordonné le gel de ses avoirs. Justement, la Russie veut voler l'élection présidentielle aux Français. C'est ce qu'a affirmé en tout cas ce jeudi Gabriel Attal. Le candidat a été visé par une ingérence russe diffusant de fausses informations à son sujet. Une tentative de déstabilisation qui a également touché Raphaël Glucksmann et Marine Tondelier. La femme soupçonnée d'avoir poignardé 4 hommes hier dans le quartier touristique de Covent Garden à Londres a été inculpée pour blessure volontaire et pour possession d'une arme offensive dans un lieu public. Elle a été placée en détention provisoire et comparaîtra ce jeudi devant le tribunal londonien. Selon les premières investigations, la police estime qu'il s'agit d'un incident isolé lié à des problèmes de santé mentale. Football maintenant, début compliqué pour le PSG. Les Parisiens se sont inclinés 3-0 face à Mallorca hier soir pour leur premier match de préparation. Une rencontre disputée avec un effectif largement remanié, sans plusieurs internationaux, encore en reprise. Pas de quoi s'affoler donc pour Luis Enrique, dont le groupe va désormais monter en puissance. Prochain rendez-vous, ce sera samedi avec un match amical face à Manchester United avant la Super Coupe d'Europe contre Aston Villa, mercredi prochain. Et puis toujours du côté des terrains de foot, coup de théâtre aux Girondins de Bordeaux. Rio Mavuba quitte son poste d'entraîneur d'un commun accord avec le club un mois seulement après avoir prolongé son contrat. L'ancien international français laisse une équipe ici toujours dans l'attente de la décision sur son éventuel.
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4: Bonjour, c'est le troisième épisode de Première Pierre sur Bâti Radio et nous recevons aujourd'hui Franck Faucheux, chargé de la stratégie bas carbone chez Eiffage Construction. Bonjour Franck Faucheux.
5: Bonjour.
4: Alors, est-ce que vous étiez déjà sensible au devenir de la planète lorsque vous étiez tout jeune, enfant, vous qui êtes aujourd'hui justement en charge de la stratégie bas carbone chez Eiffage?
5: J'étais pas vraiment sensible à la planète au sens de l'écologie et au sens aujourd'hui de toute la connaissance qu'on peut avoir. Il y a quand même des faits marquants quand même dans mon enfance qui étaient un peu stressants. Moi, je suis un enfant de Tchernobyl, et c'est assez marrant de se dire que ma génération, on voit bien qu'on est rentré dans l'âge adolescent et adulte plutôt par des faits un peu anxiogènes. Donc on nous parle pas de progrès, mais on nous parle de Tchernobyl et donc de problèmes nucléaires. On ne parle pas d'amour, mais on nous parle de sida. On ne parle pas de carrière, mais on parle de chômage. Donc c'est vrai qu'on va dire qu'on n'est pas rentré. Enfin, moi, je ne suis pas rentré dans l'adolescence en me disant « Ouh, c'est la fête, on va changer le monde ». Déjà, on disait « Bon, faut quand même prendre du recul par rapport à ce qu'on nous montre en avant parce que c'est vrai que le nucléaire, et on pourrait presque en parler maintenant, à un moment a été une certaine fois dans le progrès, comme l'a été le TGV, le Concorde, etc. Donc c'est plutôt... j'avais pas de conscience écologique, par contre, des notions de pollution ou de respect de la nature qui vient plutôt de mon père, d'ailleurs.
4: Plutôt de votre père. Alors, est-ce que vous pouvez développer un petit peu? C'est-à-dire, enfant, vous étiez déjà assez sensible à cela par le fait que votre père vous présentait un petit peu le monde d'une certaine manière, avec une certaine vision?
5: Oui, ben en fait, mes parents sont des gens qui ont beaucoup de respect pour les gens en général. Et puis mon père pour la nature, mon père est vraiment un amoureux de la nature. Hein, donc, dès qu'on pique-niquait, fallait qu'on laisse rien derrière nous. Et donc, voire même, fallait vivre avec les animaux, fallait pas tuer les animaux parce que ça faisait partie d'un écosystème un petit peu global. Donc, même si finalement c'est pas vraiment ça qui m'a marqué quand j'étais enfant, ce qui m'a marqué avec mon père et ma mère. Mon père était agent de travaux au ministère de l'équipement, en gros cantonnier, hein, il faisait des routes. Hein, et ma mère, aide ménagère, donc on peut dire classiquement femme de ménage, mais c'est pas du tout comme ça que l'un et l'autre présentaient leur métier. Mon père, quand à 3h du matin, il se levait pour aller saler les routes, il nous disait « si moi je me lève pas, je fais pas mon travail, personne n'ira travailler ». Donc en fait, je suis un maillon important d'une chaîne pour que finalement notre territoire, pour que les enfants aillent à l'école, pour que les enfants aillent au travail, etc. Et ma mère, pareil, hein, elle disait toujours que finalement, elle était là aussi pour être près des personnes, accompagner, les sentir autant psychologiquement que simplement faire leur ménage et faire leurs courses, permettant aussi aux gens d'être le plus longtemps chez eux. Donc il y avait les deux, en fait, finalement, alors qu'on pourrait considérer que c'était au bas de la chaîne, en fait, valorisaient beaucoup l'apport social, sociétal de leurs fonctions. Et donc, j'ai jamais ressenti... je me suis jamais dit, ma mère est femme de ménage et mon père est cantonnier. En fait, au contraire, il y avait ils valorisaient vraiment leur travail. Mes parents sont des gens bien dans leur vie, bien dans leur pompe. Donc, au contraire, c'est plutôt le bénéfice social de ce qu'ils faisaient qui m'a beaucoup importé. Et c'est souvent des questions que je me pose en me disant, finalement, mon action, à quoi elle sert ? Et c'est plutôt à qui elle sert. Est-ce que ça apporte plus du confort que de la performance écologique sur les bâtiments, par exemple ? Et ça, ça m'a beaucoup marqué tout petit.
4: Très bien. Et en fait, vous étiez quel type d'enfant quand vous regardiez le monde ? Est-ce que vous aviez des centres d'intérêt en particulier, des petites passions déjà à l'époque ? Racontez-nous un petit peu.
5: Ouh là là, j'étais un petit garçon sensible. Et en fait, non, je dessinais tout le temps. En fait, j'étais pas du tout sportif, pas du tout à l'extérieur. Je dessinais tout le temps. Je dessinais beaucoup de maisons déjà. Donc en fait, finalement, c'est marrant. C'est assez tardivement que je me suis dit que j'aimerais bien être architecte, alors que finalement, je dessinais tout le temps, et notamment des maisons où quand avec mes frères, donc on est quatre garçons, et donc quand mes frères faisaient des vaisseaux spatiaux, je faisais des villes. Je faisais l'église, le village, la boulangerie, parce qu'il fallait la pied à la boulangerie, puis après mes frères détruisaient mon village, donc on s'engueulait. Mais globalement, ouais, c'était plutôt. J'étais plutôt un garçon d'intérieur, on va dire.
4: Une envie de construire, de bâtir déjà, hein, vous dessiniez, mais plutôt de la bâtisse, quoi.
5: Exactement, exactement. Et d'ailleurs, ce qui est assez marrant, c'est que sans doute la notion du foyer était assez importante, et c'est vrai que les repas de famille du dimanche, en général, c'était la balade du nouveau lotissement, et tout le monde regardait le nouveau lotissement, ce qui d'ailleurs. Était finalement peut-être un rêve d'enfant. Et puis plus je grandissais, plus je me disais, mais en fait, pas du tout. En fait, j'étais dans un quartier, c'était 75 maisons pareilles, un programme social de la ville de Vitré, là d'où je viens. Et finalement, c'était la guerre des boutons. Donc c'est assez intéressant parce qu'on était, il y avait des guerres de quartiers, parce qu'au milieu, il y avait un grand terrain de foot avec trois arbres, on faisait des cabanes. Et donc c'était vraiment cette vie de village, cette vie individuelle. Mais par contre, on faisait tout à pied et à vélo. Donc il y a aussi cette proximité qui derrière me paraissait aussi importante. Donc finalement la qualité de la maison était surtout liée à la qualité urbaine un petit peu sur l'ensemble. Et ça me fascinait. Ça me fascinait de les maisons, comment on y allait, comment on se garait, le jardin, le rapport au jardin, le rapport aux arbres, l'intimité. Donc, déjà petit, je dessinais beaucoup de maisons. Alors, petit, c'était des mini-châteaux, avec une piscine. Et puis, plus je grandis, plus je me dis que c'est pas mal de partager la piscine.
4: On peut dire que ça a foncièrement changé votre regard sur la ville. C'est-à-dire qu'à l'époque, quand on est enfant, on voit comment les bâtiments, la construction, l'organisation de la vie urbaine autour de nous.
5: Alors, étant enfant, moi j'ai été très heureux en maison individuelle, en lotissement quelque part. Donc c'est pour ça que c'est assez intéressant aujourd'hui quand on parle de densité. En fait, c'est pas le mode de vie de la maison individuelle qu'il faut rejeter. Parce qu'une maison individuelle ou un quartier, s'il est bien placé dans la ville, et si finalement on a un accès au bus, à pied, à vélo, on a accès à un certain nombre de commerces et de services et d'écoles, finalement c'est pas du tout le sujet. Le sujet c'est qu'on est très très loin de tout et que derrière on puisse pas finalement avoir un accès simple au travail, à l'école, à l'université. Je fais une micro-pub pour le film À plein temps, qui est sorti dernièrement avec Laure Calamy, qui en fait court toute la journée parce qu'elle habite très très loin en banlieue, elle travaille dans Paris. Ça, c'est vrai qu'on se dit, là, il y a un petit sujet, il y a un petit problème. Donc en fait, moi, j'étais très heureux enfant dans un lotissement. Et en même temps, on se rend compte qu'il faut croiser ça avec des notions de densité, notions de service, notions de commerce, qui fait que le logement collectif, sans être forcément des tours et des bars, en fait, apporte aujourd'hui beaucoup de services. Et finalement, quand on regarde rapporter à la personne, une vraie optimisation dans l'écologie de la matière, ne serait-ce que du transport. Donc pour moi, c'est jamais tellement évident de me dire que le rejet de la maison individuelle, là où j'étais très heureux enfant, en fait, faut le rejeter aujourd'hui. En fait, non, c'est plus compliqué que ça. Et en même temps, le collectif pose des questions de vivre ensemble, d'avoir rapport à l'espace extérieur. Moi, j'étais confiné dans un 40 mètres carrés sans balcon. Bon, on se rend compte aussi qu'il faut que il y a certainement, c'est un peu entre les deux, qu'il y a certainement une efficacité écologique et puis un confort de vie dedans. Donc moi, ce qui était le rêve d'enfance n'est plus forcément mon rêve d'homme de 45 ans, mais en même temps, enfin, j'ai pas forcément de bonnes solutions. La question, c'est en fonction de son mode de vie, de son habitat, c'est quoi l'impact sur son territoire.
4: C'est quoi l'impact sur son territoire? À l'époque, quand vous étiez enfant, vous aviez pas peut-être ces notions-là, mais progressivement, collège, lycée, vous avez commencé à penser à votre orientation. Est-ce que c'était déjà là, l'architecture, ou pas encore?
5: Alors, alors, je voulais être architecte. Voilà, c'est quelque chose qui commençait à me faire un petit peu rêver. Alors, plutôt architecte par rapport au patrimoine, ce qui d'ailleurs était un peu un choc quand j'ai commencé les études d'architecture. Donc moi, ce qui me passionnait, c'était un énorme livre à la bibliothèque qui était en fait l'Opéra de Paris, l'Opéra Garnier, avec une double page où on voyait les sous-sols, et, enfin toute l'infrastructure, un peu de l'ensemble. Il y avait le même double livre avec le Paquebot France, pareil, on voyait les machines et tout. Vraiment ça me fascinait. Et donc très vite, je me suis dit que l'architecture, c'était un petit peu scientifique, c'était concret, et puis c'était aussi artistique. Donc en fait, assez vite, je me suis dit que c'est ce que je voudrais faire. Et en même temps, mes parents m'ont dit, c'est quoi ce métier ? T'as des bonnes notes en maths, fin ingénieur, ça fera plaisir à ta grand-mère. D'ailleurs, ce qui est assez rigolo, parce que ma grand-mère, quand j'ai été ingénieur architecte, d'ailleurs, tout le monde m'a dit, mais pourquoi tu finis ton diplôme d'architecture vu que t'as déjà ton diplôme d'ingénieur ? Donc, j'expliquais que je voulais le faire aussi pour moi et que c'était au contraire, je pense, une formation géniale. Et d'ailleurs, beaucoup de pays européens, le premier cursus est le même pour ingénieur et architecte. Et après, on se spécialise. Ce qui fait qu'il y a un cursus commun. Et vraiment, cette double formation, pour moi, est d'une cohérence assez géniale. Et vraiment, moi, m'a beaucoup aidé. Et
4: c'est un bagage plutôt scientifique, un bac
5: Bac C, enfin, donc maintenant, les bacs scientifiques, voilà. Donc, et puis après, donc, je suis parti en classe prépa pour faire plaisir à ma grand-mère. Mais très vite, en classe prépa, je me suis dit que, oh mon Dieu, j'allais pas trop m'éclater. Et donc, j'ai découvert une école qui s'appelle l'ENTPE, l'École Nationale des Travaux Publics de l'État, qui avait pour moi deux grands bénéfices. Premier bénéfice, c'est que je pouvais faire un double cursus avec l'école d'architecture, c'est un peu nouveau. Donc aujourd'hui, vous avez l'ENTPE, vous avez le STP, vous avez l'INSA qui propose ces différents doubles cursus qui sont vraiment, à mon avis, vraiment importants, et d'autant plus aujourd'hui avec les compromis à faire entre la technique et le confort. Et le deuxième bénéfice, c'est que je pouvais rentrer en tant que fonctionnaire. Donc, elle est fonctionnaire, donc payée pendant mes études. Donc, étant l'aînée de 4 enfants, je me suis dit que ce serait peut-être pas mal. Donc, voilà pourquoi
4: C'est le top, ça.
5: Donc, j'ai bûché pour arriver dans cette école que j'ai eue avec grand plaisir. Et finalement aussi, ce qui est assez intéressant, c'est que je suis arrivé dans l'école de fonctionnaire parce que c'était ce double cursus, parce qu'il y avait aussi ce confort, et puis qui rajoutait cette question peut-être sociale, sociétale. Quel est l'intérêt général, comment on porte de l'intérêt général dans aujourd'hui une évolution qui est aujourd'hui très économique pour faire construire sa propre maison et très écologique sur lequel il faut essayer de limiter les impacts, ce qui là rentre dans nos vies, hein. C'est la question de la voiture, c'est la question du jardin.
4: Vous vous rappelez d'une rencontre en particulier lors de vos années d'études post-bac, un enseignant, une citation forte, quelque chose qui vous aurait marqué et qui vous a permis justement d'aller en transition vers ce que vous faites aujourd'hui. Une rencontre peut-être ?
5: Alors les rencontres sont peut-être arrivées plus tard dans mon cursus professionnel. Pendant mes études, c'était très... C'était un peu linéaire. Alors, il y a peut-être un professeur de physique en classe préparatoire qui m'avait fait rire en me disant « Monsieur Faucheux, ce n'est pas que vous n'êtes pas logique, mais vous n'avez pas la logique de tout le monde. » Et en fait, aujourd'hui, je me rends compte que c'est certainement une chance parce que j'ai peut-être, et certainement grâce à mon double cursus, une vision assez panoptique des choses. C'est-à-dire qu'en fait, il n'y a pas qu'une bonne solution. La question n'est pas performancielle uniquement, elle est aussi liée au confort. Une fenêtre, c'est certainement un point faible thermique, mais c'est surtout de la lumière, une vue, un paysage, etc. Donc en fait, avoir à prendre un peu les deux faces à un même sujet sont assez importants pour qu'on puisse finalement avancer dans la bonne solution. Et souvent, en physique, c'est ce qu'il me disait. Il me dit, en fait, vous avez une approche, vous avez des détours, vous retombez toujours sur vos pieds, mais avec des complications, ce qui était des complications scientifiques. Mais je pense qu'aujourd'hui, dans ma vie professionnelle, sont au contraire prendre en compte toutes les données d'un problème. La donnée n'est pas que économique, que scientifique, que physique. Elle est aussi comportementale, elle est aussi quel imaginaire j'envoie avec... avec telle ou telle solution. Donc, si je vous dis, on va faire une pile hydrogène, les scientifiques, c'est formidable, mais plein de gens vont dire, ça va exploser, j'ai peur. Donc, finalement, cette vision un peu globale, qui était presque un frein à l'époque pendant mes études, aujourd'hui, je pense que c'est une de mes forces.
4: Une de vos forces. Et vous étiez quel type d'étudiant ? Plutôt révolté, résigné, optimiste, peut-être ?
5: Je pense que j'étais très optimiste et j'étais toujours délégué. Donc, toujours délégué, c'est-à-dire que j'étais du côté des profs quand des fois on faisait un peu n'importe quoi en cours, du côté des élèves quand certains profs vraiment exagéraient, etc. et tout. Donc, j'étais une sorte d'ambassadeur ou un peu entre les deux. Bon, après, je parle vite. Parle fort, donc ça doit aider, quoi. Puis bon, comme je suis plutôt optimiste, finalement, je pense des deux côtés, les gens se disaient, bon, Franck, il est pas... peut-être qu'aussi, il y a peut-être une notion d'intérêt général que j'arrivais à porter au-delà, et donc qui faisait que j'apportais une certaine confiance.
4: Donc là, on arrive diplômé, on est sur quelle année, là, à peu près
5: 99.
4: 99. Sans donner d'âge, hein. 99, donc parfait, vous avez dit de toute façon tout à l'heure votre âge. 1999, quelle vision en regardant le monde ? On est jeune diplômé, on est ingénieur architecte, qu'est-ce qu'on a envie de faire là tout de suite ?
5: Alors en fait, je vais peut-être remonter finalement 18 mois avant, donc je suis dans mon école d'ingénieur, je dois faire un stage, et j'apprends que le directeur des services techniques du Louvre est un ancien de mon école, donc je l'appelle pour dire, voilà, j'aimerais faire un stage au Louvre. Alors, Louvre, là, c'est vraiment, en termes patrimonial, en termes d'art, c'était vraiment le top, et il me dit, c'est super, c'est parfait, parce qu'on a un problème de courant d'air sous la pyramide du Louvre. Donc en gros, il me dit, voilà, donc ça pose un problème, parce que les gens qui vendent les billets ou qui récupèrent les billets, qui sont, eux, en station, qui ne bougent pas, ont des problèmes de conjonctivite, de sécheresse des yeux, voilà, donc... Et donc, si vous pourriez nous faire une petite étude, ce serait super. Donc moi, j'ai dit banco, je viens. Et donc, j'ai fait de la thermodynamique des fluides, qui était une matière que je détestais. Mais donc, on a modélisé la pyramide. On a modélisé finalement à grosse maille, notamment les cours Pouget et Marly. Là, vous avez les merveilleuses sculptures françaises. Et une partie du carrousel, pour se rendre compte que forcément, sous la pyramide, vous avez un apport de lumière hyper important. Vous avez... au minimum 35 000 personnes qui passent, donc qui dégagent la chaleur, donc un apport de chaleur important. Et forcément, il y a des fuites, c'est normal dans un château qui a mis 10 siècles à se construire, des fuites au niveau de la toiture, donc forcément, il y a un tirage d'air. Donc l'idée, donc ce travail se dit comment on essaye soit de limiter ce tirage d'air, et en fait, le tirage d'air était à la limite de l'inconfort, sauf de temps en temps, on avait des pics comme ça qu'on ne comprenait pas, et en fait, un jour, je l'ai compris tout simplement en arrivant... au bureau, je me suis retrouvé avec un quart de touristes. Et donc, côté Rivoli, les deux portes, il y a deux portes. Normalement, il y a un sas pour permettre justement de limiter l'entrée d'air. Et donc là, les deux portes étaient ouvertes en même temps. Et là, il y a eu un grand courant d'air. Et je me suis dit, ah bah oui, c'est juste des entrées parasites d'air. Donc, la proposition, c'était juste de tester des rideaux d'air chaud comme on a dans les centres commerciaux pour limiter cet apport-là. Et puis surtout de dire, techniquement, c'était compliqué de rendre étanche, voire impossible de rendre étanche les toitures du Louvre. Donc la question, c'était plutôt, c'est quoi le problème ? C'est le bâtiment ou c'est l'inconfort des gens, en fait ? Le problème, c'était comment on améliore le confort des gens. Donc c'était plutôt, est-ce qu'on n'essaye pas de décaler les gens ? Donc à un moment, les ventes de billets qui à un moment se sont faites dans des petites boîtes en verre, aujourd'hui d'ailleurs, se sont décalées sur le côté. Et donc c'était plutôt de décaler un petit peu les postes des contrôleurs de tickets, qui n'existent plus d'ailleurs maintenant, je pense que tout est automatique, donc qui permettait en fait de travailler sur ce confort-là. Donc ce qui avait surpris mon maître de stage, c'est que j'avais fait tout un travail hyper technique, et en même temps je lui ai dit, je voudrais faire un sondage. Donc j'étais allé voir les gens pour dire, c'est quoi votre inconfort, c'est quoi le problème visuel, c'est quoi... Et donc pour prendre un peu une vision un peu panoptique un petit peu des choses... Et
4: dire ergo aussi un petit
5: voilà, un peu ergonomique, exactement. Et donc se dire, en fait, le soleil, c'est peut-être pas un problème s'il n'y a personne. En fait, le problème, c'est quand il y a une plante ou quelqu'un. Mais finalement, s'il n'y a personne, finalement, s'il y a une grande tache solaire et un gros inconfort solaire, c'est pas très grave. Donc je fais ce rapport de stage au Louvre, qui se finit très bien. Je reviens avec un tome énorme. Et là, en dernière année, mes professeurs me disent, ah, mais en fait, tu as fait de la thermique. Es-tu au courant que la France a signé les accords de Kyoto ? Ben, pas au courant. Es-tu au courant que le ministère, à l'époque de l'équipement, va changer la réglementation thermique ? Et donc, en fait, on a besoin d'ingénieurs thermiciens, et finalement, tu as fait la thermique. Et donc, donc c'est comme ça que mon premier job, ça a été ingénieur thermique pour faire les premiers contrôles thermiques des bâtiments. Et c'est comme ça que je suis arrivé à Nantes pour faire ces premiers contrôles.
4: Donc, c'était un premier boulot, c'était pas du stage en fait.
5: Non, alors voilà, stage et après premier boulot. Donc, je faisais partie des CT, des centres techniques de l'équipement qui aujourd'hui sont devenus les CEREMA, qui en fait le bras. Le bras

0: forcément, ça réintroduisait un partenaire et donc aussi des coûts. Et puis voir, ça changeait des... Avant, la chaudière, on mettait une chaudière. Alors que là, la chaudière, on l'a choisie en fonction de votre isolation. Donc bref, ça changeait beaucoup de choses. Et je me rendais compte que les gens vraiment n'adhéraient pas. Et c'est là que je me suis dit, il y a comme un bug quand même, parce que cette réglementation n'a pas été faite pour rien. Elle a été faite pour finalement réduire les émissions de gaz à effet de serre liées au bâtiment. Et donc c'est là que moi j'ai commencé à dire aux gens, je vais prendre 5 minutes pour vous parler du développement durable. En plus, on était en Bretagne, on avait une marée noire. Donc c'est des gens, quand on leur parlait de marée noire, pollution, trous dans la couche d'ozone.
1: Quelle année ?
0: 99. 99-2000.
1: Vous étiez tout jeune encore.
0: Voilà. Et donc là, les gens, forcément, remis dans ce contexte-là, disaient, oui, il faut faire quelque chose, c'est pas possible. Moi-même, je me rends compte, depuis que quand j'étais gamin, tout était super. Maintenant, il y a plus de pollution, etc. Et donc, je leur disais, donc, il faut qu'on lutte contre la pollution. Donc, la France s'engage. Donc, la France signe les accords de Kyoto. Les deux mauvais élèves, c'est le transport et le bâtiment. Donc, il faut qu'on réduise l'impact du bâtiment sur la planète. Donc, on a cette réglementation thermique 2000 qui arrive. Donc en fait, c'était la même chose, mais ces 5 minutes faisaient qu'on mettait dans un contexte et globalement fait qu'on comprenait plus le sens de ces réglementations. Et c'est comme ça que moi j'ai commencé à me dire, il faut que je m'intéresse au développement durable, il faut que je m'intéresse à une vision peut-être plus globale pour derrière ne pas voir des effets de choc, des effets de non-adhésion ou de défiance sur finalement... des réglementations qui ne sont pas faites pour nous embêter, mais qui sont faites pour nous sauver, ou plutôt nos enfants.
1: Très bien. Donc en fait, on va dire que c'est arrivé à la fois progressivement, mais très tôt, ce moment de bascule. Vous aviez déjà pleinement conscience de ce qu'allait être votre démarche. Et comment vous en êtes arrivé quelques temps après, quelques années après, à la fois en tapant à la porte de Eiffage, à affirmer votre légitimité dans le domaine et puis à en parler au quotidien, en fait, comme vous le faites aujourd'hui.
0: Alors, je ne sais pas si je me sens légitime. Je ne sens toujours pas légitime aujourd'hui. Je pense que je suis totalement dans le complexe de l'imposteur. Mais en fait, ce qui est intéressant, c'est de cette première approche extrêmement, d'abord réglementaire, mais en disant finalement pourquoi on le fait, c'est quoi le sens qu'on donne à cette réglementation. Après, moi, quand je suis passé par le PUCA, le plan urbanisme, construction, architecture, c'était assez intéressant de dire qu'il fallait qu'on accélère la qualité environnementale. Donc, c'était un programme à l'époque... qui était porté par le ministère du Logement et qui disait comment on essaie de faire des bâtiments environnementaux et en même temps qui permettent de faire des bâtiments et privés et sociaux pour accélérer un peu l'ensemble. Et là, je m'étais rendu compte que la question n'était... Il y avait un vrai engagement des maîtres d'ouvrage, mais la question n'était plus technique, elle était purement financière. En gros, il fallait 30 000 euros d'écart entre un logement classique et un logement, on va dire, durable. Ce qui est logique, parce qu'au lieu de mettre 8 cm d'isolant, vous en mettez 10, 12, 15, 20 par l'extérieur, plus un bardage, y a plus de matière. Un chauffe-eau électrique, c'est entre 200 et 1000 euros en fonction de la taille de votre chauffe-eau. Un chauffe-eau solaire, c'est 3500 euros. Donc en fait, on comprenait ces 30 000 euros, mais sauf que ces 30 000 euros n'étaient pas finançables. Parce qu'on ne prend pas les charges dans votre prêt immobilier, on ne prend pas les charges. Donc même si ça diminue vos charges, on ne vous prête pas ces fameux 5 000 euros un petit peu supplémentaires. Et c'est là comme ça que sur un programme à Chalon-sur-Saône, qui s'appelait Saint-Jean-des-Jardins, en fait, on s'est rendu compte que là, ils faisaient ces villas urbaines durables au même prix que les logements d'à côté. Alors, je demandais comment, ils me disaient, en fait, on n'a pas raisonné bâtiment, on a raisonné aménagement, quartier. Au lieu que chacun sa chaudière, on fait une chaudière pour tout le monde. Au lieu que chacun son garage, on fait des garages pour tout le monde. Et donc, l'effet d'échelle, plus le fait qu'on optimise, fait qu'on effaçait ces fameux 30 000 euros. Donc c'est là que moi, j'ai commencé à beaucoup m'intéresser aux aspects économiques, aux modèles économiques et à notre monde se dire qu'il fallait beaucoup travailler avec les promoteurs, avec les aménageurs. En fait, finalement, la part très privée de la ville, parce que finalement, l'engagement politique est là. On va dire que l'engagement aussi des citoyens est là. Mais aujourd'hui, ce modèle économique était compliqué à trouver, qui se retrouve justement dans comment j'ai mon foyer, ma maison, mais en même temps, comment le fait de partager un certain nombre d'éléments, un peu de jardin, un peu de voiture, un peu de transport, fait que globalement, économiquement, je peux avoir mon logement qui va diminuer de 30% mes émissions de gaz à effet de serre. Donc l'échelle quartier est devenue importante. Donc là, en 2007, j'ai commencé à beaucoup m'intéresser à cette échelle-là. On entend parler de Fribourg, quartier Vauban en Allemagne, de Kreuzberg à Berlin, de Hammarby à Stockholm, de Betzed à Londres. Mais aussi, on commence

0: à sentir qu'il se passe des choses du côté de Grenoble, du côté de Lyon, du côté de Nantes, du côté de Rennes, avec un ensemble de quartiers. Et donc là, je commence à travailler sur les quartiers du Rhum. Mais à l'époque, c'était vraiment, bon, on va dire, de la R&D du ministère. Et puis est arrivé le Grenelle Environnement, engagement 49 du Grenelle, développer les éco-quartiers. C'est comme ça que moi, j'ai eu la chance de pouvoir porter pendant 10 ans cette démarche-là. Et cette démarche, en fait, qui était à la Grenelle. C'est-à-dire qu'en fait, au lieu de faire un grand groupe de travail parisien pour essayer après d'appliquer, en fait, on a fait un grand club qui était porté directement par les villes et par les équipes des villes, dont le privé, pour dire comment est-ce qu'on va essayer de partager sa chaudière, partager ses vélos, partager ses stationnements, faire plus de place à la nature, pour finalement permettre d'avoir des éco-quartiers à la française.
1: Il y avait déjà une prise de conscience collective à l'époque de l'urgence que l'on vit aujourd'hui.
0: Oui. Et par les territoires, vraiment par les territoires. Enfin, je trouve que, en gros, moi, j'ai beaucoup appris. Moi, la chance que j'ai eue, c'est que j'ai pas apporté grand-chose. J'ai simplement permis que on rapproche des prises de position politique de la ville de Grenoble, de la ville de Lyon, de la ville de Rennes, de la ville de Nantes, de la ville de Paris, de la ville de Lille. Certains avec un apport extrêmement social. Lille avec beaucoup de questions sociales et de dépollution des sols. D'autres avec un vrai changement de comportement, comme à Grenoble, on fait tout à vélo, quoi. On fait de la vraie densité parce que si on a une cuvette. Des engagements aussi portés par la culture, avec Nantes, où on fait d'abord, on s'appuie finalement sur la troupe de théâtre Troyes le Luxe, on fait le musée des machines. On demande à Monsieur Chemetov, paysagiste, de faire d'abord le jardin, comme on a fait aussi à Batignolles, on fait d'abord le jardin Martin Luther King, pour créer une adhésion, et après on fait les bâtiments autour. Donc vraiment, ça a été ce rapprochement de politique locale qui vraiment portait de l'écologie, mais peut-être plus l'écologie urbaine, voire industrielle, et qui finalement ont permis de faire des quartiers aujourd'hui qui vivent bien. Vous avez toujours un parc, vous avez toujours des commerces, vous avez toujours du logement privé, du logement social, des écoles, une vie de quartier dans une densité quand même assez importante, et souvent avec... avec un vrai confort de vie. Donc vraiment, il y avait une vraie compréhension. Et Bordeaux aussi, bien sûr. Enfin, en gros, les politiques locales. Alors souvent, on voit bien qu'il y a aussi une ville, une métropole, une prise de conscience sur les réseaux urbains partagés, souvent une agence d'urbanisme ou un CAUE qui va porter un peu d'architecture ou de vision un peu sur l'ensemble du territoire, qui fait que les territoires avaient déjà tout compris. Et en gros, c'est le fait que les éco-quartiers soient portés autant par eux, avec à l'époque une direction générale de l'administration, dont à l'époque une certaine Stéphanie Dupillon, qui est aujourd'hui la directrice générale, qui fait partie des gens qui m'ont beaucoup inspiré, qui m'inspirent encore. Globalement, on était tous autour de la table. Vraiment, et ça, vraiment, cette démarche éco-quartier qui finalement n'est pas une loi, il n'y a pas de subvention, il n'y a pas de loi, c'est simplement comment tous ensemble. On essaye entre le code de l'urbanisme, le code de la construction, le code de l'environnement, le modèle économique local, les politiques locales des villes, ben on arrive à faire plus de voitures, enfin excuse-moi, plus de vélos, moins de voitures, moins de, voilà, c'est ça. Oh mon Dieu, le lapsus révélateur. Voilà, en tout cas, cette démarche éco-quartier fait que tout le monde avait sa place, et notamment le privé. Et dans le privé, ce qui est toujours assez intéressant, c'est que finalement, au regard des urgences écologiques que l'on a, en fait, faire une fois un super bâtiment complètement autonome, mais qui est en dehors des codes économiques, on ne va pas y arriver. Si par contre, avec un industriel, on arrive à systématiser l'isolant biosourcé, à systématiser moins de béton, à systématiser de garder la pleine terre, en fait, c'est peut-être moins démonstrateur. Par contre, en termes globalement... de tonnes de CO2 économisées, c'est plus important. Donc moi, c'est comme ça que finalement je travaillais beaucoup avec le privé, et qu'à un moment j'ai eu l'opportunité que Valérie David, autre femme formidable, géniale, d'une énergie folle, qui m'appelle en me disant voilà, je travaillais avec un peu tout le monde, hein, donc, et en fait elle me dit on lance un grand éco-quartier, et puis on va faire beaucoup d'innovations, voilà, elle me dit voilà, si vous connaissez quelqu'un que ça pourrait intéresser de faire autant de l'agriculture urbaine que du nouveau béton, on serait preneur pour un touche-à-tout, quoi. Et je me suis dit, tiens, ça pourrait m'intéresser. Donc, je suis actuellement en dis-mobilité du ministère du Logement. Et en me disant, en mettant de l'autre côté de la barrière, chez un industriel du BTP, du logement. Et en même temps, c'est intéressant.
1: Que l'on peut nommer.
0: Hein. EFAGE, voilà. Et donc la branche construction. Et en se disant que finalement, la stratégie bas carbone qui se met en place chez EFAGE aura une réponse industrielle. Alors, on n'est peut-être pas dans la rupture. On voit bien que la conduite du changement est compliquée. Mais par contre, c'est vrai que derrière, en termes quantitatifs, il y a une vraie... Il y a une vraie efficacité.
1: Alors, il y a une efficacité, mais est-ce que subsistent aujourd'hui chez vous des frustrations quand vous regardez à la fois votre mission, mais tout ce qui reste à faire? On a vu le rapport assez alarmant du GIEC. Comment vous sentez aujourd'hui, à la fois dans votre mission, mais par rapport à tout ce qui reste à faire aujourd'hui?
0: Ben, on ne sent pas très bien. Hein. Donc, on ne sent pas très bien parce que... toutes les démarches que moi j'ai pu porter entre la réglementation thermique, entre la démarche éco-quartier et aujourd'hui la stratégie bas carbone d'un grand groupe du BTP français, fait globalement qu'on avance de plus en plus, on a de l'adhésion, mais globalement, on voit bien que les 30% de CO2 pour 2030, là, il va falloir aller chercher. Ce qui veut dire... globalement changer beaucoup de choses, voire même changer, donc là il faut aussi changer les clients, enfin il faut aussi changer la demande. On voit bien qu'aujourd'hui les gens nous disent j'ai cherché un appartement là, j'ai déménagé il y a un an, tous les agents immobiliers me prenaient le plein ouest, mais le plein ouest ça va être l'enfer avec par rapport aux canicules. Donc on voit bien qu'il y a un mouvement un peu global, un peu d'ensemble. Je participe à une stratégie bas carbone qui est une stratégie comptable de comment je choisis mes matériaux pour qu'ils soient le plus bas carbone possible, mais c'est un des maillons qui globalement pose la question, et la nature. Donc il faut garder la pleine terre, il faut garder des zones humides, il faut mettre des places de vélo, mais c'est pas parce qu'on a des places de vélo que les gens font du vélo, donc il faut travailler sur le comportemental. Donc c'est vrai que des fois le maillon difficile d'aller sur, on va mettre moins de béton, un peu plus de bois, qui déjà est un petit parcours du combattant. En fait, on se rend compte que il faut aussi derrière avoir beaucoup d'autres choses qui vont du très comportemental malgré nos libertés de comportement de chacun, et en même temps d'autres politiques publiques, des réseaux de chaleur. C'est vrai que quand les villes ne mettent pas en place de réseaux de chaleur, c'est compliqué aujourd'hui de se dire en plus, là, aujourd'hui, on voit bien qu'on a une défiance du gaz, ce qui est très bien par d'autres biais. Donc, passons biogaz, mais qui dit biogaz dit méthaniseur. Qui dit méthaniseur, il faut qu'on se mette à trier nos poubelles. Enfin, on voit bien qu'à un moment, on a bien le chemin. C'est ce que dit le GIEC, Jean Jouzel, que moi j'écoute à chaque rapport, qui se désole d'avoir raison depuis 30 ans. Globalement... nous a bien démontré le chemin, mais ce chemin il est très personnel dans nos quotidiens, très collectif dans nos choix d'investissement, et derrière tout est un petit peu lié, et on sent bien que chacun dans nos métiers c'est déjà tellement difficile de changer, que souvent tout ça mis bout à bout c'est un peu difficile. Et d'un point de vue très personnel, il y a 2 ans j'ai eu une sorte de révélation. Je suis bénévole dans une structure qui s'appelle Plateau Urbain, qui fait de l'occupation temporaire. Donc c'est une autre vision de l'écologie urbaine, mais que vraiment avec des gens qui m'inspirent. Alors Simon Lenné, Paul Citron, Laura Petitbon, Cécile Altaber, enfin des tas de gens qui sont Gauthier Le Bail, enfin des tas de gens vraiment investis. Et donc dans ce cadre-là, en fait, on avait été appelé, donc Plateau Urbain, la structure, la coopérative Plateau Urbain avait été appelée pour participer à une conférence devant l'association des jeunes protestants de Paris. et en fait, finalement, leur demande était sur comment lutter contre les grands projets de Paris, enfin, les grands projets de Tours, etc. Bon, bref. Et donc, finalement, on s'est dit, mais c'est pas vraiment ce que fait Plateau Urbain sur résorber la vacance, soutenir la création, que vous voulez nous interroger, c'est plutôt sur un rapport d'urbaniste. Donc, finalement, c'est moi qui est un peu l'urbaniste du groupe. Du groupe Plateau Urbain d'y aller. Et j'étais en face d'une centaine

0: j'espère l'avoir fait avec beaucoup de conviction et avec grande foi, mais c'est jamais que de l'atténuation. Et aujourd'hui, cette génération, et moi-même dans mon quotidien, on n'est plus à l'heure de l'atténuation, on est à l'heure de l'adaptation. Et entre mes 0 et mes 24 ans, j'ai connu une canicule, la canicule de 2003, 15 000 morts, l'enfer. Depuis que j'ai 40 ans, je pense que j'ai 4 à 5 coups de chaud par an. Donc si je prends juste ce phénomène-là, je me rends bien compte que là, la question, ce n'est pas uniquement de comment on se met au frais de temps en temps, c'est comment on s'adapte, comment les logements doivent être tous traversants, permettant un courant d'air, ce qui veut dire que si vous donnez sur des rues hyper passantes, hyper bruyantes, ça va être compliqué de bien dormir en cas de chaleur. Enfin, comment on se protège? On sait faire, hein, faut mettre des claustras en bois, super, mais qui les paye, ça a encore un coût supplémentaire qu'on n'a peut-être pas. Donc aujourd'hui, je me rends compte qu'aujourd'hui, faut aller plus vite. Et je sais pas trop comment faire pour aller plus vite. Et que la génération là qui arrive, nous bouscule, hein, nous bouleverse. Et dernièrement, là, cette petite vidéo virale de jeunes diplômés de Paris Agro qui font un appel à la désertion, ça m'a beaucoup secoué sur le fait de dire c'est super d'avoir ces parcours un peu différents et qui décident de faire autre chose. Et ça montre qu'il faut aussi, qu'on remette en cause beaucoup de choses. Et en même temps, ma place que j'ai eue au ministère, ma place que j'ai aujourd'hui dans un groupe privé, fait que j'espère que ça va faire basculer peut-être plus de monde. Alors peut-être moins vite, avec moins d'impact, mais peut-être plus en quantité. Donc faut les deux.
1: Et pour finir sur ce sujet, avant de parler de vos muses et de votre livre de chevet qui vous inspire, est-ce que vous avez justement un message à faire passer à ceux qui nous écoutent, qui ont envie de faire passer des idées, d'engagement, leur vision, leur perspective, parler ou témoigner de leur première pierre, mais qui n'osent pas? Vous avez évoqué tout à l'heure, avec un terme fort, hein, cette idée de syndrome de l'imposteur. Donc il y a des tas de gens peut-être qui nous écoutent et qui se disent « moi j'ose pas » ou « je sais pas » ou « je suis pas là pour ça » ou « je ne sais pas faire ». Qu'est-ce que vous pourriez leur dire ou leur donner comme conseil?
0: Faut essayer, quoi. Faut essayer, faut proposer. Là, dernièrement, on est sur un projet appel d'offres. C'est marqué en gros, en gras, aucune variante possible. Et la demande, c'est de déconstruire pour reconstruire. Et quand on voit le bâtiment à déconstruire, on dit, mais pourquoi on le déconstruit? Le bâtiment, au contraire, il faut l'épaissir, il faut mettre des nouveaux balcons en bois. Mais au contraire, il faut garder le bâtiment parce qu'on va générer un inconfort pour les voisins pendant 2 ans.
1: Donc, faut oser dire, quitte à chuter sur le moment.
0: Alors, justement, en fait, c'est ça. En fait, parmi l'équipe, la moitié on dit on prend un énorme risque si on fait ça, on va être éjecté du concours. En même temps, si on le fait, on envoie un autre message. Et en fait, on se rend compte que dans les questions-réponses, c'est une question qui a été très vite posée. Et en fait, finalement, le fait qu'on la pose aussi a montré notre posture collective à dire et si on faisait un peu différemment, sachant qu'on répond au programme, mais par un autre biais. Et on garde la structure, donc je gagne 30% de CO2, donc je gagne, je pense, 200 tonnes de CO2. Enfin bref, ce qui fait que là, c'est... Et le fait de juste poser la question, et donc en fait, on a été plusieurs à se la poser ensemble, dire posons la question au maître d'ouvrage. Il fait tout un paragraphe sur l'économie circulaire, il demande de le détruire, le bâtiment. Il y a un peu un paradoxe. Ça ne coûte rien de poser la question, il faut juste avoir ce courage, et finalement, on se rend compte que je pense que tout le monde va proposer de garder le bâtiment, quoi. Donc
1: il faut oser.
0: Exactement.
1: Osons ensemble. Et qu'est-ce qui, justement, ou qui vous a mis sur cette démarche-là, sur cet élan d'inspiration?
0: Après, je vous disais, moi, j'ai toujours eu la chance d'avoir des collègues ou des supérieurs hiérarchiques ou des gens qui, en fait... ont écouté et ont permis de dire vas-y, montre-nous, fais-nous. Alors, quand j'ai l'administration, j'ai fait beaucoup de notes. Donc, je fais une petite note pour expliquer pourquoi est-ce que plutôt que de faire une loi éco-quartier, on va plutôt faire un club éco-quartier et qu'au contraire, on va revisiter certains articles du code de l'urbanisme.
1: Vous avez une muse en particulier?
0: Alors, Stéphanie Dupuy-Lyon, qui a été à l'époque, qui était adjointe au sous-directeur et qui est maintenant directrice générale.

0: générale. Valérie Lazec, aujourd'hui qui est directrice générale de l'établissement public d'aménagement Atlantique, qui a été ma chef et avec qui et qui d'ailleurs parlait beaucoup d'écologie politique. Moi, donc j'ai beaucoup appris là-dessus sur une approche très très politique de l'écologie, avec comment derrière, tout ça, c'est des choix un petit peu politiques.
1: Donc des femmes.
0: Valérie David, alors elle, c'est plutôt de l'écologie industrielle, mais qui justement porte depuis presque 15 ans chez Eiffage d'abord un laboratoire phosphore, puis aujourd'hui la direction développement durable, et que j'avais rencontré par hasard à un colloque, et qui était venu me voir pour me dire on n'arrive pas à avoir une autorisation sur un échangeur de chaleur. Et en fait, moi j'avais juste expliquer, ah oui, en fait c'est une question entre telle ou telle loi, donc bref, moi j'avais fait de la facilitation, mais comme je l'ai fait pour un peu tout le monde, donc vraiment des femmes qui m'ont beaucoup inspiré, et puis des groupes, comme je vous disais, plateau urbain, vraiment plateau urbain, histoire de la vie, vous prenez un stagiaire.
1: En deux mots, plateau urbain fait, pour résumer pour ceux qui n'ont pas...
0: De l'occupation temporaire, on repère des bâtiments vides qui, globalement, vont être vides 6 mois, 18 mois, 2 ans, 3 ans, le temps qu'ils soient vendus ou

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1: Bonjour à tous. Un cas d'antavirus a été détecté chez un patient franco-argentin ayant effectué un voyage touristique en France durant la deuxième quinzaine de juillet. La personne actuellement isolée avec sa famille en Espagne présentait peu de symptômes et n'en souffre désormais plus. Le ministère de la Santé indique que les autorités ont lancé les mesures nécessaires pour retracer son parcours et évaluer les éventuels risques. Une enquête antiterroriste est ouverte en Corse après des déclarations du FLNCUC. Le groupe clandestin a dénoncé l'arrivée de nouveaux habitants sur l'île et proféré des menaces envers les personnes non corses. Le parquet national antiterroriste enquête ici pour association de malfaiteurs en vue de la préparation d'actes de terrorisme, mais aussi sur des faits liés aux armes. Le drone explosif découvert hier à l'aéroport de Leipzig se trouvait à côté d'un avion cargo ukrainien chargé de munitions. C'est en tout cas ce qu'ont rapporté aujourd'hui plusieurs médias allemands. L'Allemagne a ouvert hier une enquête antiterroriste après la découverte d'un drone explosif près d'une piste de l'aéroport, l'un des plus grands centres de fret aérien d'Europe. Nouvelle tension diplomatique entre Paris et Moscou, justement. La Russie a condamné ce jeudi l'arrêté d'expulsion visant Xenia Fedorova, chroniqueuse russe accusée par les autorités françaises de diffuser des campagnes de désinformation pilotées par le Kremlin. La diplomatie russe parle, elle, de persécution politique et de censure, alors que Paris justifie sa décision par des motifs liés à la sécurité et à l'ordre public. Et Gabriel Attal, justement, dénonce, lui, une campagne d'ingérence russe dont il affirme avoir été victime. Le candidat Renaissance à la présidentielle accuse des opérations de déstabilisation visant à voler le choix démocratique des Français. De faux articles usurpant l'identité de plusieurs médias ont circulé sur les réseaux sociaux pour diffuser des informations mensongères à son sujet. Il craint de nouvelles tentatives visant d'autres candidats. Enfin, du côté des terrains de football, le PSG lance sa préparation par une défaite. Battu 3-0 sur la pelouse de Majorque, les champions d'Europe ont manqué leur première sortie estivale hier. Il faut dire que Luis Enrique avait choisi de donner du temps de jeu à de nombreux jeunes en attendant le retour de ses cadres. Les Parisiens auront rapidement l'occasion de réagir donc avec un amical face à Manchester United samedi, puis la Super Coupe d'Europe.

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1: Bonjour à tous. Les autorités sanitaires suivent un cas d'antivirus détecté chez un touriste franco-argentin. Le patient avait séjourné en France au cours de la deuxième moitié du mois de juillet avant d'être pris en charge en Espagne où il est désormais isolé avec sa famille. Le ministère de la Santé précise que ses symptômes étaient limités et que des investigations sont en cours pour reconstituer ses déplacements et prévenir toute transmission. Le Premier ministre Sébastien Lecornu, lui, se rendra le 17 août en Gironde après l'incendie géant de Somos. Accompagné de plusieurs membres du gouvernement, il rencontrera les élus locaux et les acteurs de la reconstruction. Le feu désormais fixé a ravagé 42 000 hectares, détruit près de 240 bâtiments et entraîné l'évacuation de 220 000 personnes. Le FLNC-UC est dans le viseur de la justice, lui. Le parquet national antiterroriste a dénoncé l'ouverture d'une enquête après une conférence de presse clandestine du groupe indépendantiste Corse. Des membres armés ont rejeté ici le processus d'autonomie en cours et tenu des propos menaçants envers les non-corses. Les enquêteurs cherchent désormais à établir les responsabilités et les éventuels liens avec une entreprise terroriste. Nouvelle folie maintenant sur le mercato. Le Real Madrid a recruté Yann Diomande pour 125 millions d'euros, auxquels pourrait s'ajouter 15 millions de bonus. Le jeune ailier ivoirien, auteur d'une saison remarquable avec Leipzig, devient à 19 ans donc la recrue la plus chère de l'histoire du club madrilène. Il a signé ici un contrat de 7 ans jusqu'en 2033, après avoir été également suivi par plusieurs grands clubs européens. Les petits cours d'eau français n'ont jamais été aussi mal en point à cette période de l'année, eux. L'Office français de la biodiversité alerte en effet sur une situation critique, avec 43% des rivières suivies qui sont victimes d'un manque d'eau important, avec des ruptures d'écoulement ou des assèchements. Le phénomène dépasse même à la sécheresse historique de 2022, avec des conséquences majeures pour la biodiversité et les ressources en eau. Et puis enfin, pour la diplomatie russe, il s'agit d'une persécution politique de journalistes sur la base d'accusations fallacieuses. Réaction ici à l'arrêté d'expulsion pris par la France contre la chroniqueuse russe pro-Kremlin Xenia Fedorova. De telles actions sont incompatibles avec la rhétorique en France concernant

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1: Bonsoir à tous. Des habitations se trouvent à proximité et un dispositif de protection a été installé. Un incendie de végétation s'est déclaré ce jeudi en fin d'après-midi à Montserré, dans l'Aude, à quelques kilomètres seulement des communes touchées par le méga-feu des Corbières l'année dernière. Le feu, parti d'un véhicule léger, s'est rapidement propagé, brûlant une centaine d'hectares en seulement quelques minutes. Une centaine de pompiers, 25 camions, un poste de commandement ainsi qu'un avion d'âche et un bombardier d'eau sont mobilisés sur place. Un cas d'antivirus a lui été détecté chez un touriste franco-argentin ayant transité par la France en juillet. Le patient, contaminé par la souche Ande, est actuellement isolé avec sa famille en Espagne, a-t-on appris ce jeudi. Il présentait peu de symptômes et n'en présente plus aujourd'hui. Le ministère de la Santé assure par ailleurs que les autorités suivent la situation avec une coordination européenne pour retracer son voyage et évaluer les mesures à prendre. La présidentielle française face au risque des ingérences étrangères, elle. Gabriel Attal affirme avoir été ciblé par une campagne de désinformation en provenance de Russie, avec de faux articles limitant plusieurs médias français. L'ancien Premier ministre Emmanuel Macron estime que ces opérations cherchent à le fragiliser, mais aussi à favoriser certains candidats, notamment Marine Le Pen. Le gouvernement a indiqué préparer de nouvelles mesures pour lutter contre les manipulations en période électorale, justement. Sport et football maintenant. Le Real Madrid tient son nouveau phénomène offensif et Yann Diomande quitte le RB Leipzig et rejoint la Maison Blanche pour un transfert record estimé à 125 millions d'euros. À seulement 19 ans, l'ailier ivoirien devient la signature la plus coûteuse de l'histoire du club madrilène. Révélation de la saison dernière avec 13 buts et 10 passes décisives en 36 matchs, il s'est engagé jusqu'en 2033. Et puis le ciel français va vivre un spectacle rare. Mercredi prochain, une éclipse solaire partielle sera visible dans l'Hexagone avec un maximum d'occultation autour de 20h20. Le phénomène sera particulièrement impressionnant dans le sud-ouest, près de la frontière espagnole où jusqu'à 99% du soleil sera masqué. Pour l'observer sans danger, il faudra impérativement apporter des lunettes de protection certifiées.